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2: Il est 5h en temps universel, 7h ici à Paris.
3: Clotilde Dumais.
2: Bonjour à tous, merci d'être avec nous ce dimanche 21 juin 2026. Solstice d'été d'ailleurs pour l'hémisphère nord. Et il rayonne justement pour le début de ces 3 heures d'information. Le journal, c'est avec vous Gina Coquelrem, bonjour.
4: Bonjour Clotilde, à la une, une vague de chaleur extrême et dont il est difficile de prévoir la fin. La canicule s'intensifie en ce début d'été sur toute l'Europe de l'Ouest. 53 millions de Français se réveillent dans des départements placés en vigilance orange ou rouge ce dimanche. Le record de température de la canicule de 2003 va être battu, elle avait fait 15 000 morts. Dans l'actualité ce matin également, les discussions qui doivent commencer aujourd'hui en Suisse entre l'Iran et les États-Unis. Téhéran a refermé hier le détroit d'Ormuz en représailles aux frappes israéliennes sur le Liban. Nous sommes aussi en Colombie. Au matin du second tour de la présidentielle, le candidat d'extrême droite est donné favori et la campagne a pris une tournure violente depuis le premier tour. Et puis la désillusion des éléphants à la Coupe du Monde de football. La Côte d'Ivoire s'est vue battre l'Allemagne, mais la Mannschaft l'a finalement emporté sur le fil hier soir 2-1.
2: C'est un signe qui ne trompe pas du réchauffement climatique qui s'installe.
4: Et des bouleversements qui s'annoncent sur son passage. Le continent européen frappé pour la deuxième fois en moins d'un mois par une vague de chaleur extrême. L'alerte orange canicule annoncée pour le début de la semaine dans le sud de l'Angleterre. Des températures jusqu'à 40 degrés attendues en Espagne. Les écoles fermées en Suisse ou la région de Bâle est placée en vigilance 4 sur une échelle 5. L'Allemagne qui évoque un stress thermique fort à extrême sur une grande partie de son territoire. Bref, la canicule s'intensifie. Elle s'intensifie également en France où le thermomètre pourrait franchir les 41 degrés par endroit dans les prochains jours. Les trois quarts des Français sont concernés et 26 millions d'entre eux se réveillent ce matin en vigilance rouge. Elle a été déclarée dans 35 départements et c'est un record. Adrien Varnant est prévisionniste chez Météo France.
5: C'est-à-dire qu'il y a vraiment un danger pour la santé, pour la sécurité des biens et des personnes. La vigilance rouge concerne l'ensemble des personnes, pas uniquement des personnes vulnérables. On est face à un phénomène météorologique qu'on peut qualifier d'extrême. Et donc ça s'adresse vraiment à l'ensemble de la population. Et donc voilà, quand on franchit le cap de la vigilance rouge, on parle de vigilance absolue. Et donc il suffit pas uniquement de prendre quelques précautions, c'est que vraiment ça va affecter des pans entiers de la société dans différents domaines. Clairement, la France n'a connu qu'un seul épisode comparable. C'était la canicule d'août 2003 qui avait duré plus de 2 semaines. En plus, là, on a encore les écoles qui sont ouvertes. La pleine activité du mois de juin, on n'est pas dans les périodes de vacances où beaucoup de gens sont au bord de la mer ou au bord de la piscine. Donc on a vraiment une vague de chaleur exceptionnelle, historique. Ça va probablement durer au moins jusqu'à jeudi ou vendredi prochain. Pour le dire les choses simplement, pour le moment, on ne voit pas de façon claire et nette la fin de cette vague de chaleur.
4: Des propos recueillis par Stéphanie Schuller et la vigilance orange décrétée par ailleurs dans 45 départements français. La canicule de 2003, qui sert encore de référence, avait fait 15 000 morts dans l'Hexagone. La fête de la musique prévue aujourd'hui en France est annulée dans plusieurs villes. La consommation d'alcool sera interdite sur la voie publique dans les départements placés sous vigilance rouge. C'est le cas notamment à Paris où 4 800 policiers et gendarmes ainsi que 2 500 sapeurs-pompiers seront déployés ce soir.
2: Bientôt une semaine après l'annonce du protocole d'accord entre l'Iran et les États-Unis, les négociations entre les deux pays, elles vont enfin commencer.
4: Un premier tour de discussion annoncé pour aujourd'hui en Suisse. La délégation iranienne est arrivée sur place, tout comme le vice-président américain J.D. Vance qui vient d'atterrir dans le pays. Mais Téhéran prévient, le protocole d'accord est en danger si ces lignes rouges ne sont pas respectées rapidement. L'Iran a annoncé hier refermer le détroit d'Ormuz en représailles aux frappes israéliennes sur le Liban. Elles ont fait au moins 24 morts ce samedi. Israël et le Hezbollah s'accusent mutuellement d'avoir violé le cessez-le-feu qu'ils ont conclu vendredi. On constate néanmoins une accalmie depuis hier soir, alors que l'armée israélienne dit avoir reçu l'ordre de cesser ses opérations offensives. À Jérusalem, Michel Paul.
6: halte au tir, une directive du Premier ministre Benjamin Netanyahou pour mettre en place un nouveau cessez-le-feu au Liban, le sixième déjà, et cela sous la pression directe de la Maison-Blanche. Comme les précédentes, la trêve est fragile. L'armée israélienne signale plus de 50 roquettes tirées par le Hezbollah ce samedi contre ses troupes. Un porte-parole militaire dénonce des violations constantes et confirme la perte de 5 soldats israéliens en 48 heures. L'armée dit maintenir ses positions dans la zone de sécurité au Liban Sud, notamment dans le secteur de Tibnit, pour démanteler un réseau souterrain massif, véritable bastion de l'unité Bader du Hezbollah. Si un responsable israélien prévient « si le Hezbollah viole la trêve, nous répliquerons avec force », l'inquiétude se déplace aussi vers le Golfe. Téhéran menace de mesures supplémentaires. En Israël, la crainte de tirs de missiles balistiques en provenance d'Iran est une fois de plus prise très au sérieux. Michel Paul, Jérusalem, RFI.
7: Et Israël qui continue aussi de frapper la bande de Gaza. 11 morts hier dans l'enclave selon des sources médicales, parmi lesquelles 4 membres d'une même famille et un journaliste d'Al Jazeera. L'armée israélienne affirme sans preuve qu'il était un terroriste du Hamas, alors que la chaîne condamne pour sa part son meurtre délibéré. 12 employés d'Al Jazeera ont été tués à Gaza depuis octobre 2023, alors que selon Reporters sans frontières, l'armée israélienne a tué à Gaza ces deux dernières années plus de 220 journalistes, dont 70 dans l'exercice de leurs fonctions.
2: En Colombie, l'ouverture des bureaux de vote dans tout juste 6 heures.
7: 41 millions d'électeurs appelés à faire un choix de société, le second tour de la présidentielle, entre deux candidats diamétralement opposés. D'un côté, Ivan Cepeda, héritier désigné du président sortant de gauche, Gustavo Petro. De l'autre, Abelardo de la Espriella, candidat d'extrême droite, soutenu par Donald Trump et qui a surpris en arrivant en tête du premier tour. Les sondages s'étaient trompés sur lui. Ils le donnent aujourd'hui favori et la campagne s'est durci ces deux dernières semaines. Reportage, Najed Benrabah.
8: En terrasse, dans les centres commerciaux, dans la rue et même à la station essence, la même conversation revient. Pour qui voter dimanche ? Et le ton monte vite. Après le premier tour, plusieurs vidéos ont circulé sur les réseaux sociaux montrant des militants de gauche et de droite en venir aux mains, parfois même à la machette ou au couteau. Sara Rodriguez est étudiante en philosophie à l'université d'Antioquia où des affrontements ont éclaté il y a quelques jours. Des hommes cagoulés y ont lancé des fumigènes et affronté les forces de l'ordre.
9: Je suis très stressée. Il y a environ 2 semaines, je descendais d'un bus et une personne m'a tendu un tract du candidat pour lequel je ne vais pas voter. Je l'ai refusé. Et là, tout le groupe a commencé à m'insulter. La tension est aussi évidente entre voisins. Elle est vraiment latente.
8: Juan David Garcia, un étudiant en sociologie, est lui aussi inquiet.
10: Je suis très anxieux, parce que l'ambiance est vraiment très hostile, et notamment depuis qu'un candidat a promis d'éviscérer l'adversaire et les bases politiques, ainsi que ses soutiens électoraux. Et en ce sens, une nouvelle grogne sociale pourrait bien sûr éclater.
8: Face à ces tensions, plus de 120 000 policiers seront déployés ce dimanche pour assurer la sécurité du scrutin. Najed Benrabah, Medellin, RFI.
7: Et la Colombie qui fait aussi face à sa pire vague de violence depuis l'accord de paix signé avec la guérilla des FARC en 2016. Le président Gustavo Petro a annoncé cette nuit le coup le plus dur porté à l'EMC, principale faction dissidente des FARC qui refuse toujours de déposer les armes. Le bras droit du chef de l'EMC a été tué ce samedi dans un affrontement avec les forces régulières du pays.
2: La une également, Julien, du football avec la Coupe du Monde qui se poursuit.
7: Avec un premier point en Coupe du Monde historique pour Curaçao cette nuit. Match nul 0-0 contre l'Équateur. Sur le terrain actuellement, le Japon mène 2-0 contre la Tunisie. La Coupe du Monde marquée aussi par l'immense déception de la Côte d'Ivoire battue hier soir par l'Allemagne sur le fil de 2-1. Frédéric Suto était en tribune.
11: Il fallait voir les éléphants au coup de sifflet final, tête baissée, les mains sur les hanches dans le rond central, KO debout, assommé par le but de Deniz Undaz dans le temps additionnel. L'attaquant de Stuttgart avait déjà égalisé à la 68e minute, répondant au but de Franck Caissier, inscrit en première période, après un superbe travail sur l'aile gauche de Yann Diomandé. Les Ivoiriens ont longtemps cru tenir la victoire. Ils ont regardé l'Allemagne de Manuel Neuer, les yeux dans les yeux. Ils ont même eu des ballons de 2-0 en début de seconde période, quand Amad Diallo a haussé le ton. Le momentum était passé, l'Allemagne a poussé, le sélectionneur Julian Nagelsmann a fait entrer rentrée Denis Zoundav, qui a donné le tournis à la défense ivoirienne. Simon Adingra, certes, a eu le ballon du 2 buts à 1 en fin de match, merveilleusement servi par Nicolas Pépé, mais il s'est emmêlé les pinceaux. Quelques minutes plus tard, l'Allemagne marquée et emportée tout dans le temps additionnel. Battue, les éléphants joueront leur qualification pour les 16e de finale jeudi prochain contre Curaçao. Frédéric Suto.
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15: Schopenhauer écrivait dans ses Parerga « La musique est la mélodie dont le texte est le monde. Voici que le monde serait donc ultérieur à la musique. » Dans Le monde comme volonté et comme représentation, le philosophe dit même que le monde pourrait bien être appelé une incarnation de la musique tout aussi bien qu'une incarnation de la volonté. Alors dans ce numéro « Vouloir » de Métaclassique, nous allons chercher quelle pensée de la volonté Schopenhauer a-t-il pu développer pour la tenir en équivalence avec la musique. À suivre la pensée du philosophe, en approuvant la musique, on serait même obligé d'approuver à son insu la volonté à un moment antérieur à elle-même. Pour ce faire, nous accueillons deux de ses lecteurs, Dimitri Cardiles, qui a soutenu une thèse à Rennes 2 sur Schoenberg et l'idée musicale en s'arrêtant longuement sur la place cruciale que Schopenhauer vient y occuper, et pour commencer, l'auteur de l'essai Schopenhauer et la musique aux éditions PUF, Santiago Espinoza, pour qui la musique ne concerne pas uniquement quelques lignes dans l'œuvre de Schopenhauer, mais les imprègne toutes.

0: C'était Marie Jensen à la tête de l'orchestre de chambre de la radio bavaroise dans l'Allegretto de la 7e symphonie de Beethoven. Bonjour Santiago Espinosa.
1: Bonjour David Christoffel.
0: Vous pensez terriblement à cette œuvre en particulier, à ce mouvement, quand vous lisez les pages de Schopenhauer sur le monde, c'est-à-dire que la musique et le monde à ce moment-là et dans cette œuvre en particulier.
1: Oui, effectivement, il y a une description de Schopenhauer où effectivement, ce que vous avez dit pour commencer l'émission, le monde est une incarnation de la volonté et ce qui veut dire pour Schopenhauer une incarnation de la musique. Et donc, il y a une description tout à fait métaphysique et même un peu fantastique, fantaisiste, où il explique comment le monde devient peu à peu matériel et il décrit les basses, il décrit les violons, il décrit les voix à la fin comme la matière prime, le monde minéral, le monde végétal, le monde animal et puis enfin le monde humain. Et bon, dans ce passage évidemment il n'y a pas de voix, mais je pensais que c'était, enfin je ne sais pas si c'était une sorte d'élucubration de jeunesse, j'imaginais que c'était un peu ce passage de Beethoven qu'il décrivait, bien que, je le précise, Schopenhauer n'était pas tout à fait un fan de Beethoven.
0: Oui, mais alors justement, là on commence à toucher au problème, puisque la musique va être l'histoire la plus secrète de la volonté, mais à peine on a dit ça, que si on essaye d'instruire un peu le contenu du secret, on s'éloigne déjà de ce qu'est la musique, parce qu'on la remplit alors de sentiments, de psychologie, pourquoi pas de névrose.
1: Tout à fait, de mémoire, de souvenirs. Alors, effectivement, vous l'avez dit très bien, il y a très peu de pages que Schopenhauer consacre à la musique dans ce grand livre « Le monde comme volonté et comme représentation ». Et j'ai effectivement cette impression que l'intuition première de Schopenhauer, c'est le mystère de la réalité. C'est au fond ce qui caractérise tous les philosophes. Il y a un mystère de la réalité qu'il identifie à la musique. Donc il y a un mystère de la musique.
0: Pourquoi? Oui, c'est le même mystère, quoi. Oui.
1: C'est le même mystère. Il y a quelque chose là de tout à fait étonnant, de tout à fait impénétrable, de tout à fait mystérieux, qu'est l'existence tout court, qu'on peut voir sous l'angle de la volonté ou sous l'angle de la musique, puisqu'au fond, pour Schopenhauer, c'est la même chose. Or, essayer de voir ou de dire de quoi parle la musique, c'est déjà faire une sorte d'anachronisme pour Schopenhauer. Pourquoi? Parce que le langage, parce que le monde humain, tout cela vient après, justement, l'existence toute nue, l'existence tout court. C'est-à-dire que justement la volonté ou la musique.
0: Dans ce titre-là, le monde comme volonté et comme représentation, il faut voir entre volonté et représentation une espèce d'antagonisme, ou disons un rapport d'antériorité très important de la volonté par rapport à la représentation.
1: Oui, on peut dire que la volonté, c'est la réalité tout court.
0: La volonté, c'est la réalité tout court, alors que la représentation,
1: c'est de l'illusion. La manière dont nous nous représentons précisément cette réalité.
0: Parce que, par exemple, vous dites qu'il s'en prend au narrateur de la sonate à Kreutzer de Tolstoï, quand il dit, le narrateur en question, « La musique m'oblige à m'oublier moi-même, à oublier ma situation, pour me porter à une autre qui n'est pas la mienne. » Et ça, c'est déjà trop névrotique. C'est déjà trop, je veux dire, de la représentation à l'endroit de la musique et pas assez de la volonté.
1: Je dirais cela, je ne me souviens pas tout à fait si c'est Schopenhauer qui s'en prend ou c'est moi-même qui m'en prends à ce narrateur. Mais parler de musique, c'est toujours déjà parler d'une appréciation personnelle de la musique et donc des souvenirs, des associations que nous faisons du type Swann avec la sonate de Vinteuil, qu'il n'associe pas vraiment à la musique, mais à son amour avec Odette. Et donc, ça, c'est précisément la représentation que nous nous faisons de la musique qui est, encore une fois, la réalité tout court. Évidemment, on va devoir préciser ce que ça veut dire, parce que c'est très, très mystique comme idée que la musique...
0: Quand même, oui. parce que ça suppose une espèce de remontée à un stade antérieur à son individuation. C'est bien l'enjeu, puisque vous dites que la musique alors apporte moins un oubli de soi ou même un retranchement que, c'est ça, une volonté antérieure au fait qu'on soit un individu.
1: À sa propre volonté. C'est-à-dire, justement, si ces passages du grand livre de Schopenhauer sont un peu vite lus, ou on les passe un peu sous silence en disant, bon là c'est des élucubrations mystiques d'un homme qui aimait bien la musique, mais enfin bon, qui exagère un peu, parce que dire que la musique pourrait exister, même sous l'hypothèse que le monde cesserait d'exister, c'est, on se dit, bon là, il commence à frôler un peu la folie. Quoi.
0: N'empêche, tu dis quelque chose d'important quand même pour vous à ce moment-là.
1: Il dit quelque chose de génial, pour tout vous dire, et je pense qu'il a dit dans un langage qui n'est pas le nôtre, qui n'est pas le mien en tout cas, mais il a pressenti quelque chose à la fois sur la réalité et sur la musique. C'est une sorte d'intuition de ce qu'est la réalité et de ce que la réalité justement n'est pas. Peut-être qu'il faut faire une sorte de travail un peu négatif et montrer, pour comprendre un peu ce que Schopenhauer veut dire, c'est qu'est-ce que la musique n'est pas ? À quoi on associe la musique d'habitude ? À tort. Et c'est ce que vous venez de dire. On associe la musique à ses souvenirs, à ses propres névroses,
0: ou à des paysages. De l'intention du compositeur.
1: Alors, c'est quand même quelque chose d'assez couru. Tout à fait. Mais enfin, on peut écouter, on écoute Iberia d'Albéniz et on pense à l'Espagne, à des paysages espagnols, ou aux steppes russes quand on écoute Prokofiev. Est-ce que c'est vraiment ça la musique ? Je disais tout à l'heure, on pense à la musique, à la sonate de Vinteuil, à quoi pense Swann ? À Odette, mais justement pas à la musique. Il ne pense pas à la musique de Vinteuil, il pense à son amour avec Odette.
0: Alors, il semblerait qu'il y ait un philosophe qui a bien compris Schopenhauer, c'est Nietzsche, qui a cette phrase qui semble bien éclairer Schopenhauer dans les fragments posthumes. Il dit « L'origine de la musique ne peut absolument pas se trouver dans la volonté, mais elle repose bien plutôt dans le sein de cette force qui engendre, sous la forme de la volonté, un monde de vision. L'origine de la musique se situe par-delà toute individuation. »
1: Tout à fait. Bon, là, je me souviens à peu près de l'époque où Nietzsche écrit ce passage, c'est à l'époque de la naissance de la tragédie.
0: Et donc très jeune.
1: Très jeune, il a 26 ans, il est très schopenhauerien, surtout dans le livre lui-même. Et là, c'est dans les fragments posthumes de cette époque. Ce qui veut dire qu'à cette époque, déjà, il commence à s'en séparer un peu intellectuellement. Et comme de toute façon dans sa philosophie en général, Nietzsche va critiquer cette idée qu'il n'y a qu'une volonté, mais qu'il y a différents types de volonté, il commence à sentir là encore que la musique ne peut pas être seulement une manifestation de la volonté, et qu'elle va au-delà du principe d'individuation. Bon, c'est l'époque un peu où Nietzsche est aussi un tout petit peu mystique, et il imagine que dans la tragédie et dans les Dionysies, on retrouve en quelque sorte la nature, l'unité primitive, que justement la représentation apollinienne nous voile en quelque sorte.
0: Et vous dites que Deleuze justement va souligner la contradiction Dionysos-Apollon pour dire qu'elle frôle la dialectique, ce qui pose un peu problème, parce que justement a presque surchargé Dionysos de primitivisme.
1: Mais bon, Nietzsche lui-même, dans son essai d'autocritique, bon, effectivement, ce livre pue un tout petit peu le romantisme, pue un peu la métaphysique, le dualisme, mais il ne va jamais renier cette intuition lui-même, Nietzsche, je veux dire, de la musique.
0: Sauf que
1: comme expression du Dionysos, c'est-à-dire l'expression de la réalité
0: elle-même. Schopenhauer rejette le romantisme.
1: Bien sûr, c'est pour ça que je disais qu'il n'est pas très féru de Beethoven.
0: Peut-être qu'on peut dire pourquoi maintenant, alors un peu mieux.
1: Oui, et peut-être que ça illustre un tout petit peu la position de Schopenhauer, et je dirais, dire ma pensée la plus claire, si on ne comprend pas tout à fait ce que Schopenhauer veut dire, et Nietzsche,

0: C'était le Quatuor Talich dans un extrait du final du quintet Köchel 515 de Mozart. Est-ce que Mozart n'aiderait pas à penser que, comme vous l'écrivez dans Schopenhauer et la musique, Santiago Espinosa, la musique rend, comme par miracle, l'existence merveilleuse, et ce, sans qu'elle soit tenue de représenter, de communiquer, d'exprimer quoi que ce soit qu'elle-même?
1: C'est Mozart lui-même qui écrit cela?
0: Non, ça c'est vous, dans Schopenhauer, la musique. Si vous voulez le prêter à Mozart.
1: Je me disais, tiens, on est vraiment frères jumeaux, c'est exactement ce que je pense.
0: Donc vous pensez, oui, que la musique rend l'existence merveilleuse avant même qu'elle ne représente ou ne communique ou n'exprime quoi que ce soit?
1: Écoutez, pour moi, c'est le mystère. Enfin, si je me suis intéressé à Schopenhauer et la musique, puis un peu à Nietzsche et la musique,
0: c'est parce Clément Rosset, on va y venir.
1: Clément Rosset et la musique, mais c'est parce que justement, quand j'étais tout petit, j'ai eu cette même intuition, je crois, que Schopenhauer, que la musique était la chose la plus étrange qui soit. La plus étrange parce que elle nous parle une langue qu'on ne comprend pas bien, mais qui nous touche immédiatement. Elle nous parle une langue qui ne dit rien, mais qui dévoile tout. Et surtout, elle nous parle dans une langue qui est capable de transformer la tristesse en joie, l'angoisse en sérénité, l'horreur en merveille. C'est-à-dire, c'est la chose la plus prodigieuse qui soit. Et il me semble que les philosophes qui ont su parler de musique, et je pense qu'ils sont très peu nombreux, à vrai dire, ne font que chercher à percer ce mystère. Pourquoi la musique nous transforme, change notre état d'esprit de façon aussi puissante et immédiate?
0: Et pour penser cette puissance, on a besoin d'imaginer qu'elle s'en prend à une volonté qui est donc antérieure à nos volontés personnelles.
1: C'est que justement, et peut-être que ça va rendre les choses un tout petit peu plus claires, il est évident que Mozart n'a pas écrit ça pour moi, il est évident qu'il ne parle pas de moi, il est évident qu'il ne sait strictement rien de moi puisqu'il est mort déjà il y a 250 ans. Donc pourquoi cela me parle? Et surtout, de quoi? Et si je cherche à le dire, je vais nécessairement entrer dans une sorte de représentation. Et qu'est-ce que je vais faire? Que je vais m'identifier à Mozart et je vais dire « Mozart sentait comme moi » et peut-être que nous sommes en train de communiquer spirituellement à travers son œuvre.
0: Donc ça vous semble plus fiable de dire qu'il y a quelque chose de plus universel que ça?
1: Voilà, ce qui est une sorte de propos un peu romantique aussi. Bon, nous communiquons et surtout avec les compositeurs qui souffrent, nous partageons de la souffrance avec leur musique. Moi, je ne pense pas. Je pense que Schopenhauer critique justement cette idée en disant, si ça nous parle, c'est que ça ne parle pas de nous. Si la musique de Mozart est capable de me parler à moi, Schopenhauer, ou à moi, Santiago Spinoza, alors que nous n'avons strictement rien à voir avec le compositeur Wolfgang Amadeus Mozart, c'est qu'il ne parle pas de nous. Il parle d'autre chose.
0: Ah oui.
1: Et quelle est cette autre chose? Et c'est ça le grand mystère, parce que c'est clair qu'il ne parle pas de Vienne, ni de sa belle-mère, ni de ses amours avec Constance, il parle d'autre chose. Et c'est parce qu'il parle une autre langue, peut-être plus universelle, dirait Schopenhauer, effectivement, que nous pouvons la comprendre. Mais c'est parce que nous pouvons la comprendre qu'elle est plus universelle qu'on ne peut pas la traduire.
0: Parce que, pour le dire avec d'autres mots, Clément Rosset parle d'une mystérieuse volonté voulante qui est à l'origine de la volonté voulue. Sauf que donc ça voudrait dire que la part de nous-mêmes qui veut qu'on veuille serait trop constitutive de ce que l'on est

0: pour déjà être exactement de l'ordre de nous.
1: Alors,
0: pour nous définir, c'est
1: moi,
0: ça?
1: je comprends, je crois ce que vous voulez dire. Je ne sais pas si tout le monde pourrait suivre comme ça. Donc, un petit mot sur ce mot de Rosset. Rosset avait écrit ce livre, Schopenhauer, philosophe de l'absurde, où il explique que le grand problème de Schopenhauer, c'est de montrer que la volonté ne veut rien. C'est-à-dire que nous voulons, mais en réalité, nous ne voulons rien du tout. La volonté ne
0: C'est
1: fait que
0: pour ça
1: se
0: que c'est pas
1: vouloir
0: si grave
1: elle-même.
0: si le monde n'a pas de sens.
1: Voilà.
0: Ouais.
1: C'est absurde, mais c'est pas grave, parce que de toute façon, il n'y a pas de finalité, il n'y a pas de but, c'est juste une sorte de cycle infernal d'une volonté qui se veut elle-même. Et donc, il y a une sorte de finalité sans fin, une finalité absurde. Il n'y a pas de progrès, il n'y a pas d'histoire, c'est toujours la même histoire, idem sed aliter. Et son interprétation de ce passage, de ces pages sur la musique de Schopenhauer, c'est que si la musique est la volonté, en toute logique, elle devrait nous faire souffrir, puisque la volonté, c'est ce qui nous fait souffrir pour Schopenhauer. C'est ça qu'il reçoit d'un certain bouddhisme
0: Mais
1: qu'il
0: aussi
1: avait
0: d'un
1: lu,
0: certain pessimisme.
1: et évidemment d'un certain pessimisme. Si nous voulons, c'est que nous manquons de quelque chose, donc nous souffrons. Donc vouloir, c'est souffrir. Et si la musique est la volonté elle-même, nous devrions souffrir. Et c'est ça le grand paradoxe de son livre, parce que là on se dit, oui, mais alors pourquoi on est bien quand on écoute la musique? Pourquoi on se suicide pas plutôt? Parce qu'on comprend l'horreur de... Non, on comprend que la volonté, quand elle est envisagée comme étant analogue ou peut-être identique à la musique, elle ne fait pas souffrir. Et donc l'interprétation de Rosset, c'est que là, c'est une volonté qui veut quelque chose. Peut-être une volonté qui veut, contrairement à la volonté matérielle, la volonté individualisée, comme nous, qui ne voulons en réalité rien du tout. C'est-à-dire, il y a quelque chose en nous, comme vous l'avez dit très bien, quelque chose en nous qui veut vivre, mais sans finalité, sans sens.

0: Alors, Schopenhauer, pour trouver contact avec cette volonté voulante, pour reprendre les mots de Clément Rosset, doit, on a l'impression, faire une espèce de renoncement total aux volontés voulues. Donc il faut qu'il y ait une sorte, vous dites, de nolonté, voire de visée d'un nirvana.
1: Oui, mais précisément, oui. Et c'est au fond la philosophie de Schopenhauer, une philosophie du renoncement. C'est pas une philosophie de l'approbation, ce n'est pas du tout une philosophie tragique. C'est une philosophie nihiliste. C'est pourquoi Nietzsche va avoir deux grands ennemis par rapport à sa jeunesse, Wagner, le romantique, et Schopenhauer, le nihiliste. Mon idée en lisant ces pages et en écrivant ce petit livre est que lorsque Schopenhauer écoute de la musique, il a l'intuition tragique que nous venons d'évoquer de façon un peu maladroite, c'est-à-dire c'est sublime, tout va bien, tout vaut le coup, tout vaut la peine. Oui, c'est terrible, il y a des injustices, mais il y a quand même l'art de la fugue. Bon, évidemment que aujourd'hui, si on dit ça, on passe déjà pour des tortionnaires, mais enfin, vous voyez ce que je veux dire. Là, le monde n'est jamais allé, n'ira jamais, mais il y a cette expérience esthétique hors du commun qu'est l'expérience musicale, et je pense que Schopenhauer l'éprouve au plus haut point, mais qu'il refuse de vraiment penser cette expérience, parce que cette expérience donne tort à sa théorie. Sa théorie étant celle du renoncement, le fait que tout va mal, et qu'il faudrait un jour ou l'autre arrêter cette roue d'iction qu'est la volonté, qui ne veut rien, et surtout qui nous fait tous souffrir, nous comme les huîtres. Il y a chez Schopenhauer cette idée que tout ce que nous voyons est une représentation,
0: ouais.
1: Alors que la musique, nous ne la voyons pas et elle n'a pas de représentation possible. Là, il y a une idée très intéressante.
0: Et en même temps, riche de paradoxes, parce que si on dit que c'est le seul art à ne pas représenter, alors on en fait en même temps l'art le mieux placé pour représenter quand même la lutte de la volonté contre elle-même, l'objectivation de la volonté dans les idées.
1: Absolument, mais oui, tout à fait. C'est un paradoxe, mais on pourrait dire que ce que vous venez d'évoquer, ce qu'exprime la musique, entre guillemets, c'est la volonté en lutte contre elle-même. Mais c'est déjà notre représentation. C'est nous-mêmes qui nous représentons la réalité comme cela, sorte de projection. Moi, je trouve que cette intuition que la musique ne peut pas être représentée va très loin. C'est pour ça que Schopenhauer adresse un certain nombre de critiques à l'opéra, et notamment à Wagner, Wagner admirait profondément Schopenhauer. Schopenhauer méprisait complètement la musique de Wagner, et surtout son esthétique. Pourquoi ? Parce que Wagner voulait justement rendre visible la musique, voulait représenter la musique, voulait nous faire voir la musique. Et l'intuition de Schopenhauer que la musique ne se voit pas, et qu'elle ne peut pas se voir, je pense que philosophiquement, va très loin. Va très loin dans le sens de ce que va développer par la suite Rosset.
0: Alors Rosset, il a cette formule qui imprime bien et fait visualiser peut-être le retournement en question, c'est « ce n'est pas l'eau qui miroite et se dérobe à l'horizon, c'est la soif qui est absurde ».
1: Oui, mais ça c'est précisément la volonté. Nous avons soif, nous voulons boire. Mais pourquoi faire ? Nous avons faim, nous voulons manger. Mais pourquoi faire ? Et là, Schopenhauer le dit très bien, à demander à quelqu'un ce qu'il veut à tel ou tel instant, il peut vous répondre sans problème. Là, en ce moment, j'ai envie de boire un verre d'eau pétillante ou j'ai envie de manger des olives. Pour Schopenhauer, tout cela se réduit toujours à la même chose. Je veux vivre. Et il dit, demander à quelqu'un pourquoi il veut vivre, la question va lui paraître absurde. C'est-à-dire, on ne se pose pas la question. Si je dis « je meurs de soif, donc il faut que je boive », mais ça veut dire que je ne veux pas mourir. Mais la question « je fais ça parce que je veux vivre », je ne me la pose pas, et si je me la posais, ça serait tragique, dans le sens où je me dirais « mais est-ce que j'ai vraiment choisi de vivre ? Ou est-ce qu'il y a une machinerie à l'intérieur de moi qui veut que je vive à mon insu ? Je suis le pantin de cette volonté ?»
0: Mais ça poursuit la Rochefoucauld qui disait: nous ne désirerions guère de choses avec ardeur si nous connaissions parfaitement ce que nous désirons.
1: Tout à fait. Enfin, je veux vivre. Et pourquoi? Est-ce que tu n'as pas suffisamment déploré tous les tracas de cette existence? Tu le fais tous les jours, à chaque minute. Tu dis: quelle horreur, et je dois faire ceci, et je dois faire cela. Pourquoi tu dois le faire? Pour vivre. Mais est-ce que tu l'as choisi?
0: Mais la prise de conscience de ça, du fait de la musique, n'est donc pas désespérée. Enfin,
1: c'est le grand mystère.
0: S'il n'y avait pas la musique, Assurance serait suicidée.
1: Probablement.
0: Oui.
1: Et Schopenhauer aussi. Non, ah oui, parce que non. La métaphysique de Schopenhauer interdit le suicide métaphysiquement, dans le sens où, encore une fois, ce qui souffre dans ce monde, ce n'est pas nous. Ce qui souffre dans ce monde, c'est la volonté.
0: Alors
1: elle-même.
0: Ça, c'est le côté bouddhique.
1: Tout à fait.
0: Parce que c'est quand même le premier philosophe occidental à s'être vraiment beaucoup intéressé.
1: Oui. Et avoir lu le sanskrit et tout. Et il faut se représenter la volonté chez Schopenhauer comme... non pas comme la carotte que nous poursuivons en tant qu'âne et qui nous fait marcher, mais en tant que chevalier qui nous tient la carotte. C'est il y a quelqu'un qui est en train de nous chevaucher, sans arrière-pensée, hein, qui nous fait marcher et qui nous fait vouloir, mais ce qu'il veut en nous, c'est pas nous. Et ça, c'est très fort. Ça aussi, je pense que Schopenhauer bon, Freud va évidemment développer tout ça très bien, mais il y a quelque chose qui nous fait vouloir, mais qui n'est pas nous. Quelque chose qui veut vivre en nous, mais qui n'est pas nous. Et ce quelque chose, nous ne pouvons... en avoir une connaissance que de manière représentationnelle, pour ainsi dire. Je ne peux pas me représenter la vie en elle-même, il faut que je me la représente comme moi, être vivant. Et donc, c'est ça que Schopenhauer est en train de chercher. Qu'est-ce que la vie? Qu'est-ce que la réalité? Est-ce que pour comprendre ce qu'est la vie, ce qu'est la réalité, ce qu'est la volonté, ce qu'est la musique, il ne faut pas précisément ne pas penser à soi. Ne pas penser à moi en tant qu'âne qui poursuit la carotte, mais en tant que moi âne que ce chevalier fait marcher. Et je ne peux pas le voir, c'est-à-dire je ne peux pas me retourner en tant qu'âne et voir le type qui est derrière moi, qui me fait marcher et qui va nulle part. Parce que peut-être que nous sommes en train de faire des cercles. Et donc, si l'idée, c'est de comprendre cela, mais qu'est-ce que la vie, ben, je peux pas penser à ma vie seulement. Parce que, au fond, ma vie n'a pas grand-chose, enfin, n'est pas essentiellement différente de la vie d'une huître ou d'une amibe ou d'une plante. Au fond, nous voulons... C'est le même chevalier toujours qui nous montre une petite carotte. Enfin, c'est le même chevalier qui demande enfin, c'est une métaphore, bien sûr, qui demande aux feuilles des plantes de s'étaler pour recevoir la lumière. Alors, pourquoi faire? C'est la grande question. Mais pour saisir cette pensée de la musique de Schopenhauer, il faut imaginer que ce qui vit en nous n'est pas nous.
0: Alors, vous l'avez cité, il y a un compositeur que Schopenhauer inspire beaucoup, sans que ce soit réciproque, c'est Richard Wagner, qui écrit à Mathilde Wezendonck, « Et comme c'est beau que ce vieillard, dont il parle de Schopenhauer, ne sache pas du tout ce qu'il est pour moi, ni ce que je me suis à moi-même par lui. » La même Mathilde Wezendonck à qui il écrit ses leaders.

0: C'est Felicity Lott qui chantait Schmerzen, donc extrait des Visions donc leader de Wagner. Wagner qui fait appel à l'amour comme possibilité de la rédemption de l'homme, ce qui est pas très Schopenhauerien, parce que c'est vrai qu'il est pas aussi chrétien que ça, Schopenhauer, même pas du
1: non,
0: tout.
1: Non, il est bouddhiste, il se dit bouddhiste, je suis un philosophe bouddhiste, c'est le premier en Occident. Et l'amour pour Schopenhauer est même... Non seulement il n'y croit pas du tout, ni philosophiquement, ni empiriquement, pour ainsi dire, c'est-à-dire ni tu vas dire que c'est un névrosé, hein. Mais surtout il pense que c'est la grande ruse de la volonté. Là où Hegel, qui est son plus grand ennemi philosophique, parle de la ruse de la raison, c'est-à-dire il y a une main invisible, rationnelle, qui fait que l'histoire qui nous paraît absurde, en réalité, est finalisée et a un sens. Schopenhauer parle d'une ruse de la volonté à travers l'amour. Que veut la volonté? On l'a dit, elle-même. Autrement dit, elle veut se reproduire. Pour cela, il lui faut des individus. Il faut donc que les individus se reproduisent. Si nous nous reproduisons, c'est que la volonté, en elle-même, est éternelle, mais comme elle a besoin d'une manifestation matérielle, elle a besoin des individus, c'est-à-dire nous, et les animaux, et les plantes, etc., qui sommes mortels.
0: Parce que c'est vrai que la représentation de l'histoire par Hegel, donc ces différents moments qui finissent par amener l'histoire à être de plus en plus rationnelle, alors que pour Schopenhauer, au contraire, toute cette série de moments, c'est peut-être le moyen d'abolir tout devenir.
1: Mais il n'y a pas de moment,
0: il n'y a pas de moment, justement. Il n'y a que l'éternité du vouloir vivre.
1: Le moment est un mot hegelien par excellence, alors que pour Schopenhauer, l'histoire est vraiment l'hallucination la plus grotesque de l'être humain. Et il n'y a que les hommes qui peuvent imaginer qu'il y a un progrès, il dit. Il n'y a que les hommes qui peuvent imaginer que les choses changent. En réalité, c'est toujours la même chose. C'est toujours la même volonté de vivre absurde, qui ne veut rien d'autre que se reproduire par notre biais. Et comment elle le fait? Comment elle nous ruse? Eh bien, elle nous aveugle. Nous ne voyons pas que la volonté, c'est la souffrance, et elle nous fait miroiter dans le corps de l'autre, homme ou femme, jeune ou vieille, ou peu importe, des espèces de bonheur métaphysique, alors qu'il s'agit uniquement du moyen qu'elle a trouvé pour se perpétrer.
0: Et donc, c'est ça qu'il n'aime pas dans la musique romantique, c'est le fait qu'elle nous fasse miroiter des grands
1: sentiments.
0: C'est cela
1: qu'il n'aime pas dans le christianisme.
0: Déjà.
1: C'est l'idée que l'amour va nous sauver. Il n'y a pas de salut du tout. Le salut pour Schopenhauer, c'est le non-être.
0: Oui.
1: Le seul salut, c'est le néant.
0: Oui.
1: Et donc, pour qu'il y ait néant, enfin, si je puis dire une pareille phrase, enfin, pour que le néant ait lieu, il faut qu'il n'y ait justement pas de volonté, donc pas de désir sexuel. Donc pas de reproduction.
0: Enfin, il faut anéantir l'individualité plus que le vouloir lui-même.
1: Ce qu'il faudrait anéantir, c'est le vouloir. C'est ça la nolonté. Il faudrait, mais c'est ça le grand paradoxe aussi.
0: Mais le vouloir
1: il faudrait
0: voulu, pas le vouloir
1: vouloir
0: voulant.
1: Ne pas vouloir.
0: Oui, ce qui est pas possible en fait.
1: Bah non, non. Et c'est le dernier mot du livre. Vouloir autrement, c'est-à-dire vouloir que le vouloir s'arrête.

0: Dimitri Cardiles, est-ce que vous pensez que Brahms a vraiment compris Schopenhauer ?
1: Alors, à vrai dire, de ce que j'en sais, Brahms s'est intéressé à Schopenhauer, surtout pour des questions de religion, dans la mesure où Schopenhauer est, à l'époque de la carrière de Brahms, quelqu'un qui commence simplement à être reconnu véritablement et populaire. À partir des années 60. C'est-à-dire que Schopenhauer a été assez peu connu durant la principale partie de sa carrière et a été un peu redécouvert très tardivement, vraiment à la fin de sa vie, donc plutôt dans les années 50, et surtout aussi après sa mort. Donc on l'a beaucoup associé surtout à tous les cercles wagnériens, puisque Wagner s'en est véritablement emparé un petit peu comme son maître à penser, à partir de Tristan notamment. Mais c'est vrai que Brahms le lit beaucoup également, mais comme finalement une très grande partie du milieu intellectuel germanique, puis même européen un petit peu plus tard encore.
0: Mais vous dites ça parce que, comme si voilà, il fallait lire Schopenhauer pour être un homme du monde à l'époque et que l'intérêt qu'on avait à sa lecture n'était pas forcément d'une profondeur infinie pour autant.
1: En effet, il fallait lire Schopenhauer quand on était un intellectuel.
0: Comme il fallait lire Kant et Hegel, quoi.
1: Comme il fallait connaître un petit peu Kant sans forcément le lire, je pense.
0: Oui.
1: Hegel, à partir de 48, il ne faut plus spécialement le lire, d'ailleurs. En revanche, Schopenhauer vient prendre un petit peu la place de Hegel dans la deuxième partie du siècle. Mais justement, la différence entre Schopenhauer et un couple Kant-Hegel, c'est que Schopenhauer a une écriture beaucoup plus accessible. C'est un petit peu vraiment un écrivain qui, ça c'est vraiment ce que dit Thomas Mann dans une conférence qu'il donne dans les années 30. Schopenhauer est surtout connu pour son style vraiment flamboyant, presque comme un écrivain qui parlerait de philosophie. On est vraiment loin de la prose très sèche de Hegel, de Kant, ou de la terminologie très technique de Hegel. Ce qui explique vraiment son succès beaucoup plus populaire dans un cercle beaucoup plus large.
0: Mais vous avez l'air de partager un peu la vie de Thomas Mann, c'est-à-dire que cet intérêt littéraire qu'on a pour Schopenhauer finirait, pour ces compositeurs lecteurs de Schopenhauer, par les détourner de la force philosophique et même du contenu plein de la pensée du philosophe.
1: Pas forcément les détourner, mais c'est-à-dire que Schopenhauer a... On en parle beaucoup par rapport à la musique, puisque la musique occupe une place tout à fait spécifique dans le système de pensée de Schopenhauer. Il y a toute une métaphysique de la musique extrêmement développée, qui a pu évidemment séduire en particulier et intéresser les compositeurs. Néanmoins, on peut considérer que Schopenhauer, de ce point de vue-là, reprend des idées qui existent déjà avant lui et les radicalise, les développe, en développant toute une métaphysique autour de la suprématie de la musique instrumentale, finalement, mais qui est déjà dans l'air depuis Wackenroder à la fin du 18e.
0: Wackenroder ?
1: L'écrivain romantique, l'un des premiers romantiques, avec Tieck, qui écrivent ensemble des textes où ils attestent d'un nouveau goût pour la musique, instrumentale particulièrement, qui est beaucoup repris chez Hoffmann, par exemple, dans ses contes, où la musique instrumentale est louée précisément parce qu'elle se passe du mot, elle est supérieure au mot, au langage. Et Schopenhauer reprend véritablement ces idées-là en les développant. Et c'est pour ça, évidemment, que les musiciens particulièrement sont amenés à s'intéresser à Schopenhauer. Mais finalement, Schopenhauer va dire des choses sur la musique qui peuvent aussi paraître un petit peu naïves. On a beaucoup parlé de Schopenhauer comme lui-même musicien, et donc sachant un peu de quoi il parle. Quand même, Schopenhauer est surtout un homme de lettres, qui pratiquait la musique par ailleurs, mais est surtout un homme de lettres. Et la musique, dans ces idées-là, au 19e, chez les romantiques, a surtout la valeur d'un modèle pour la littérature. Et c'est pour ça qu'elle est tant valorisée, et finalement de façon quand même assez large.
0: Ah oui, donc c'est archi paradoxal finalement, parce
1: c'est
0: que d'un côté on a un système philosophique qui va, comme donc à la suite de ce romantisme allemand, promouvoir la musique émancipée de la littérature et du langage, et d'autre part des compositeurs qui vont valoriser Schopenhauer pour sa force stylistique langagière donc.
1: Aussi, alors pas seulement évidemment, mais en tout cas on sait que Brahms... a un peu lu Schopenhauer, c'est pas un grand fan de Schopenhauer, il a pas tout toute l'œuvre de Schopenhauer par exemple.
0: Il a lu deux livres en gros.
1: Bah, il a un ouvrage assez assez populaire qui s'appelle Parerga et Paralipomena,
0: oui, et
1: qui
0: est une sorte de supplément. Le monde comme
1: justement il n'a pas Le Monde.
0: Ah, il l'a pas.
1: Qui est l'ouvrage principal. Donc ce qui montre un intérêt assez relatif, enfin il a pas vraiment cherché à approfondir plus que ça, et il a surtout lu, d'après ce qu'on en sait, les passages qui se rapportent à la religion. Et Brahms a un rapport avec la religion assez complexe, il y réfléchit beaucoup, hein, c'est vraiment une question qui se pose, notamment la question d'une religion sans Dieu. On est à cette époque d'ailleurs, dans toute la zone germanique, à un moment où la question de la religion liée à la question du nationalisme allemand, de la fondation d'un empire, entre le côté catholique, le côté protestant, pose beaucoup de questions. Brahms va lire un petit peu Schopenhauer pour essayer de répondre à ces questions-là.
0: Donc en fait, c'est à l'intérieur d'une quête spirituelle pour laquelle il ne va pas trouver des réponses qu'il va complètement valider pour son compte, alors.
1: C'est difficile de savoir exactement s'il valide ou pas. En tout cas,
0: Il ne vient pas bouddhiste.
1: Il ne vient pas bouddhiste, non. Mais d'ailleurs, Schopenhauer loue lui plutôt... se bat contre la religion académique, chrétienne, etc., en valorisant plutôt des espèces de spiritualité extra-orientale. Donc il parle de bouddhisme. Et lui, son système philosophique, c'est, on pourrait l'associer à une sorte de panthéisme de la volonté, finalement, une sorte de théologie sans Dieu. C'est peut-être ça qui a un petit peu intéressé Brahms. Voilà.
0: Mais Brahms ne va pas jusqu'à cet exotisme spirituel.
1: On n'a pas l'impression, en tout cas.
0: C'est ça. Alors, vous vous êtes, Dimitri Cardiles, intéressé à la bibliothèque aussi philosophique de Schoenberg, et pour s'apercevoir que Schopenhauer compte beaucoup pour Schoenberg, pas tout de suite pour parler de son propre rapport à la musique, mais d'abord pour comprendre les symphonies de Mahler.
1: Alors, le rapport de Schoenberg à Schopenhauer est à comprendre à plusieurs degrés. Tout d'abord, Schoenberg naît à Vienne, il développe un très fort désir d'intégration à l'ère germanique, à la culture germanique, alors que lui-même est plutôt issu par sa famille, plutôt de Prague et de Hongrie. Mais il se convertit au protestantisme, il loue Bach, etc. Un petit peu dans la même démarche que Mahler, par ailleurs. Et donc, il faut comprendre cet intérêt de Schoenberg pour Schopenhauer dans l'intérêt que toute l'intellectualité germanique porte à Schopenhauer, comme on vient de le dire. Mais par ailleurs, il s'intéresse spécifiquement, lui, contrairement à Brahms, en tout cas de ce qu'on en sait, à une lecture un petit peu plus approfondie, puisqu'il le cite beaucoup, il en parle lui-même dans ses écrits, et particulièrement dans une grande conférence qu'il a donnée en 1912 au sujet de Gustav Mahler, qui venait de mourir, conférence qui a été très importante pour Schoenberg. Il l'a reprise plusieurs fois, il l'a donnée à plusieurs reprises, il l'a intégrée dans son recueil d'articles à la fin de sa vie, Le style et l'idée, donc on retraduisant en anglais cette conférence qui avait été écrite en allemand, en modifiant certaines parties, en la retravaillant un petit peu. Et c'est dans cette conférence en particulier qu'il analyse Mahler à la lumière de Schopenhauer, un petit peu comme on disait, pas à la lumière de l'esthétique de Schopenhauer, mais plutôt à la lumière de sa philosophie éthique. C'est-à-dire que Schoenberg, tout le propos de Schoenberg, c'est de dire Mahler était un grand homme parce que c'était un saint. C'est quelque chose qu'il dit plusieurs fois, Mahler était un saint, et notamment parce que dans sa musique, et même dans sa vie, il associe un petit peu l'un et l'autre, il s'élève à la résignation. Et il prend comme exemple particulièrement, il cite la 6e symphonie et la 8e, qui sont les deux symphonies qui semblent l'avoir le plus intéressé, en expliquant que Mahler s'élève, enfin Mahler développe Mahler qui était accusé d'un petit peu de sentimentalité dans sa musique, pour Schoenberg, ne montre pas de sentimentalité, mais une véritable tristesse, une véritable mélancolie, nostalgie, et s'appuie sur Schopenhauer en disant « la véritable tristesse est celle qui s'élève à la résignation, et Mahler, voyez comme Mahler s'élève à la résignation dans la 6e, puis dans la 8e ».

0: Mais s'il en fait un argument de sanctification, ça veut dire qu'il s'extrait à ce moment-là du système schopenhauerien, puisqu'il le rechristianise.
1: Voilà, là, c'est véritablement une posture assez complexe à comprendre, dans la mesure où c'est, moi je l'interprète en tout cas un petit peu comme un tournant justement l'intérêt que Schoenberg a pu avoir pour Schopenhauer, dans la mesure où on passe à ce moment-là d'un, j'aime pas trop cette notion d'influence, mais on passe à ce moment-là de quelque chose qui est d'un intérêt qui semble plutôt lié à l'esthétique de la musique schopenhauerienne, à un moment où l'intérêt de Schoenberg semble plutôt être justement la philosophie éthique de Schopenhauer. Et c'est ce moment où Schoenberg va se mettre à passer au niveau de son propre langage musical d'une atonalité libre à une atonalité travaillée selon la méthode qui va devenir la méthode dodécaphonique, avec une sorte de distanciation vis-à-vis de cette idée très schopenhauerienne que la musique exprimerait en soi l'idéal du monde et serait un équivalent de la volonté, quasiment.
0: Oui. Alors, juste avant de voir les répercussions que ça peut avoir sur le langage musical de Schoenberg, juste s'arrêter là-dessus, c'est-à-dire que il va envisager l'idée finalement du paradigme du génie que tout artiste ne s'est jamais attaché à atteindre qu'un seul but, à savoir s'exprimer lui-même, mais que il va l'absolutiser en quelque sorte en visant un type de subjectivité qui serait presque paradoxalement infra-individuel ou qui serait pré-psychologique ou quelque chose comme ça, puisque vous dites, il reprend enfin à Schopenhauer l'expression d'un sujet d'une connaissance pure indépendante de la volonté. Donc ça va le décadrer du bon vieux jeu lyrique, quoi.
1: Alors je ne sais pas si Schoenberg reprend cette expression en lui-même, mais en tout cas il y a quelque chose de très en phase entre disons l'esthétique de Schoenberg au moment de cette atonalité libre, voire peut-être un petit peu avant déjà, et l'esthétique schopenhauerienne, dans cette idée en effet d'expression de soi. Alors on pourrait dire pré-psychanalytique, Schoenberg ne s'intéresse pas du tout à la psychanalyse, particulièrement il ne s'intéresse pas spécialement à Freud.
0: Pourtant ils sont à peu près dans la même ville au même moment.
1: Ils sont dans la même ville au même moment, on sait que Mahler s'y est un petit peu intéressé, hein, parce qu'il l'aurait rencontré, Alban Berg également.
0: Mais ça n'a pas matché.
1: En tout cas Schoenberg, lui, ne s'y intéresse pas, il en parle pas, ou alors juste vraiment...
0: Mais justement peut-être parce qu'il s'intéresse à une subjectivité qui serait avant Oedipe, quoi. Enfin...
1: C'est possible, et en tout cas l'accord qu'on peut voir ici entre Schoenberg et Schopenhauer, c'est cette idée de la subjectivité comme Schopenhauer dit, un petit peu une porte d'entrée dans la forteresse. C'est-à-dire quelque chose qui nous permettrait de dépasser le monde de la représentation, donc le monde de la matière, du phénomène, pour aller directement à la contemplation des idées, voire de la chose en soi, de la volonté. Donc c'est cette idée, pour Schopenhauer, c'est dans la contemplation esthétique que le sujet devient sujet pur connaissant, lorsque cette contemplation est véritablement réussie. Le sujet comprend qu'il ne fait qu'un finalement avec l'œuvre qu'il contemple, et par une sorte de retour sur soi, comme face à un miroir, face à l'œuvre, il parvient à accéder à cet au-delà de la matière, du phénomène, de la raison, tout ce que condamne Schopenhauer, pour aller directement à la chose en soi. Et il y aurait un petit peu cette idée chez Schoenberg, même s'il l'explicite jamais en tant que tel, que l'expression de soi, en tout cas, du compositeur, mais l'auditeur s'y retrouve aussi face à une œuvre authentique, l'expression de soi permettrait un accès quand même à une sorte d'absolu.
0: Alors, il a idéaliser et donc absolutiser aussi la résignation de Mahler qu'il va entendre dans certaines de ses symphonies, ça veut dire que lui-même va prendre le chemin de la résignation dans ses propres œuvres à ce moment-là.
1: C'est ce qu'on peut en tout cas analyser, on peut l'interpréter comme ça.
0: Dans la main heureuse, vous entendez de la résignation ?
1: Dans la main heureuse, il y a de la résignation puisque l'homme, le personnage principal, est présenté comme une sorte de génie auquel un don est accordé, une sorte de don supra-terrestre, et son péché, ce qui lui est reproché finalement par un cœur qui incarne quelque part une sorte d'autorité morale supérieure, ce cœur lui reproche d'avoir fait usage de son pouvoir supra-terrestre dans la matière, donc d'avoir créé quelque chose de sensible, alors qu'il aurait mieux fait finalement de garder son pouvoir pour lui finalement et de ne jamais le réaliser. On peut comprendre cette œuvre un petit peu comme ça, mais il semble surtout suivre le chemin de ce qu'il perçoit chez Mahler dans une œuvre qu'il n'a pas achevée, qui est L'échelle de Jacob, Et qu'il compose, enfin, c'est d'abord un projet. Alors là, il y a beaucoup de choses parce que sur une dizaine d'années quasiment, Schoenberg essaye des projets, enfin, envisage des projets qu'il ne fait que de retransformer en autre projet, mais qui vient directement de là. C'est-à-dire qu'on peut vraiment faire un parallèle avec la huitième de Mahler, dont toute la deuxième partie prend pour argument le second Faust de Goethe. Et s'achève sur la transfiguration de Faust. Et Schoenberg semble fasciné par ce mouvement, par ce qui se passe ici, cette idée d'une transfiguration comme ça. Sauf que lui, au lieu de prendre Faust comme argument, il va prendre de façon un petit peu inattendue un court roman de Balzac qui s'appelle Séraphita, dont il semble avoir connu l'existence par le biais de Auguste Strindberg, qui était assez à la mode à Vienne dans les années 10. Et dans un roman qui s'appelle Inferno, Strindberg parle de ce roman de Balzac, et notamment d'une sorte de théologie qui en est un petit peu à la base, et qui vient d'un autre penseur, c'est pour ça que c'est un petit peu les poupées russes,
0: ouais.
1: Qui s'appelle Emanuel Swedenborg, qui est un théologien suédois du XVIIIe siècle, et qui aurait eu des révélations, et qui a écrit plusieurs ouvrages, où il nous explique que l'ange Gabriel lui est apparu et qu'il l'a emmené dans les mondes divins. Et il y a tout un ensemble de descriptions de comment sont les mondes divins, comment ils sont organisés en différentes régions, comment se comportent les anges, les différents types d'anges, etc. Donc Strindberg reprend ça, Balzac pardon, reprend ça dans son roman Séraphita, qu'évoque Strindberg, et qui arrive jusqu'à Schoenberg de cette manière. Donc Schoenberg, lui, est fasciné par ce roman de Séraphita de Balzac, notamment par le dernier chapitre qui s'appelle L'Assomption, où c'est un ange qui est sur Terre et qui s'envole vers le ciel, vraiment à la manière de la transfiguration faustienne dans le second Faust, repris par Mahler. Et Schoenberg envisage, comme Mahler avec la huitième, qui est donc la Symphonie des Mille, Schoenberg envisage une œuvre absolument gigantesque aussi, qui serait un petit peu cette reprise d'une Assomption, véritablement. C'est ce qui va se passer finalement dans l'échelle de Jacob, cette œuvre inachevée de Schoenberg, qui est la dernière reconfiguration de cet ensemble de projets qui change considérablement d'une année sur l'autre, dans cette œuvre, on assiste à une sorte de présentation de plusieurs personnages, interrogés par l'ange Gabriel, jusqu'à ce que tous s'envolent vers le ciel, donc véritablement on a une assomption. Enfin, c'est pas très clair, mais en tout cas, on a l'assomption de l'âme,

0: Vous citez un texte de Karl Dallaus, le musicologue, qui s'appelle « La prose musicale de Schoenberg ». Avec cette phrase, il dit « Au lieu de souligner l'évolution musicale, la dissonance, en tant que figure émancipée, demeure, du moins en apparence, repliée sur soi et sans conséquence. » Cette idée d'une inconséquence de la dissonance émancipée, elle est problématique à plein régime. Elle vient de Schopenhauer aussi, en quelque sorte, ou du vis-à-vis entre l'idée de Schoenberg et l'ampleur du projet de Schopenhauer ou...
1: Alors là, on revient un petit peu en arrière, puisque donc l'émancipation de la dissonance pour Schoenberg, ça se joue à la fin des années 1900, donc entre le second quatuor.
0: Oui, avant l'idée de dodécaphonisme.
1: Un petit peu avant, voilà, ouais. Puisque la méthode dodécaphonique et cette idée d'un procédé un petit peu constructif sera là pour... résoudre certains problèmes qu'il a rencontrés avec l'émancipation libre de la dissonance. Mais on peut faire un parallèle, en tout cas, à mon sens, entre la métaphysique schopenhauerienne de la musique et cette émancipation de la dissonance. On en a beaucoup parlé au sujet de Wagner, en disant, finalement, le langage wagnérien est analogue à ce que Schopenhauer nous dit un petit peu de la volonté, de la manière dont l'homme est traversé par des désirs contradictoires qui trouvent difficile leur satisfaction, ou en tout cas, lorsqu'on a une satisfaction, cela recrée plusieurs insatisfactions, et finalement l'homme serait condamné à rester constamment tourmenté, donc ce langage wagnérien qui va retarder la dissonance, et qui va constamment relancer de nouvelles dissonances dès que certaines se résolvent, on peut considérer que Schoenberg fait un pas supplémentaire de ce point de vue-là, puisque véritablement... aucune dissonance ne trouve plus de résolution véritable. À la manière de ce que Schopenhauer véritablement nous dit de la volonté, l'homme est parcouru de ses désirs constamment insatisfaits, de ses passions, et de la même manière, les voix de la polyphonie schoenbergienne dans l'harmonie émancipée ne trouvent jamais aucune satisfaction, puisqu'on a constamment des lignes qui s'affrontent, qui sont dissonantes les unes par rapport à l'autre, sans jamais trouver une véritable satisfaction. On pourrait, si on voulait vraiment faire une analogie, on pourrait en tout cas essayer d'interpréter ça un petit peu comme ça.
0: Et alors, Schoenberg, quand même, va avoir quelques récriminations envers Schopenhauer. Il ne comprend pas, par exemple, que Schopenhauer, finalement, préfère Mozart à Beethoven, puisque en vertu de cette supériorité de la musique instrumentale, parce que absolue sur la musique, peut-être mimétique ou figurale, d'une certaine façon, en vertu de ses principes philosophiques, Schopenhauer aurait dû préférer Beethoven.
1: Oui, en effet, ça c'est quelque chose qui est assez un reproche, en tout cas, qui lui a souvent été fait à Schopenhauer. Et ça a tout à fait à voir avec le fait, comme on disait tout à l'heure, que musicalement, Schopenhauer, même si on dit qu'il était flûtiste et donc avait une certaine pratique musicale, reste plutôt un homme de lettres et n'a pas un goût musical aussi affirmé que les musiciens compositeurs qui sont à l'élite de l'intellectualité musicale de leur temps. Schopenhauer reste un homme du 18e pour les goûts musicaux. Il préfère Bellini particulièrement, il est vraiment sous le charme de la musique de Bellini, comme beaucoup de gens de son époque, n'a pas spécialement compris Beethoven, n'est pas spécialement fan de la symphonie par rapport à l'opéra, il préfère l'opéra. Mais ce n'est pas contradictoire avec ce qu'il écrit, dans le sens où, même au sujet de Bellini, Schopenhauer écrit que finalement c'est la musique qui est la plus importante. Et finalement,
0: Combien même ça chante.
1: Et le texte et le chant, et ce que dit le chant, n'est que la représentation matérielle et causale de ce que la musique dirait de manière plus absolue.

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1: Clotilde Dumais.
2: Le journal international, c'est avec vous Julien Coquelroen.
3: Avec à la une le second tour de la présidentielle en Colombie et la posture de favori du candidat de l'extrême droite qui inquiète les organisations féministes. Reportage dans un instant. Les discussions doivent commencer aujourd'hui en Suisse entre l'Iran et les États-Unis. Le protocole d'accord est en danger alors que Téhéran a refermé hier le détroit d'Ormuz en représailles aux frappes israéliennes sur le Liban. L'actualité ce matin, c'est aussi l'affaire Betaram qui dépasse désormais la France. Un rapport publié hier recommande de lancer des enquêtes sur les victimes de la congrégation religieuse en Afrique. Et puis la fête de la musique à l'heure de la canicule. Ce soir en France, le thermomètre pourrait atteindre les 41 degrés par endroit dans l'Hexagone.
2: Que vont choisir les Colombiens entre la continuité et la rupture totale?
3: C'est la question à laquelle ils répondront avec leur bulletin de vote aujourd'hui. Le second tour de la présidentielle en Colombie sous forme de stop ou encore pour la gauche. Arrivé au pouvoir il y a 4 ans, le président sortant Gustavo Petro sera-t-il remplacé par son dauphin désigné, le sénateur de gauche Ivan Cepeda, ou par le candidat de l'extrême droite Abelardo de la Espriella, soutenu par Donald Trump et arrivé en tête au premier tour par surprise? C'est lui que les sondages donnent favori aujourd'hui et cela inquiète les associations féministes colombiennes, Marine de la Moissonnière.
4: Sur les réseaux sociaux, les organisations féministes alertent sur le danger que représente Abelardo de la Espriella, un homme qui affirme que les femmes votent pour lui en raison de la taille de son sexe. Susana Mejía González, coordinatrice de la Red Nationale des Mujeres.
5: Il est contre le fait que les femmes soient autonomes. Il les réduit à un rôle traditionnel. Il a également une vision conservatrice de la famille. Son discours constitue une menace pour les droits des femmes, mais aussi de la communauté LGBTI, des afrodescendants et des populations autochtones qu'il invisibilise.
4: Autre source d'inquiétude, la volonté d'Abelardo de la Espriella de réduire les dépenses de l'État, tandis qu'Ivan Cepeda entend maintenir les programmes sociaux. Mais le président sortant, dont il se revendique, a lui aussi tenu des propos machistes et son bilan laisse à désirer. Laura Pedraza de l'association Mesa por la Vida.
6: Gustavo Petro a commis plusieurs erreurs. Par exemple, il y avait dans son équipe des hommes accusés de violence de genre. Il a aussi voulu donner des postes à des personnes ayant eu des comportements déplacés envers les femmes. Et globalement, il n'y a pas eu de grande avancée concernant les droits des femmes.
4: Sans attendre le résultat du scrutin, les associations féministes sont déjà sur le pied de guerre. Marine de la Moissonnière, Bogota, RFI.
3: Et le bureau de vote qui ouvre en Colombie dans tout juste 4 heures à 13 heures, temps universel.
2: Un premier tour de discussion aujourd'hui en Suisse. Là, on parle de la Suisse entre l'Iran et les États-Unis.
3: La délégation iranienne et le vice-président américain J.D. Vance sont arrivés dans le pays près d'une semaine après l'annonce du protocole d'accord conclu entre Washington et Téhéran. Il est en danger, prévient l'Iran, qui exige que ses lignes rouges soient respectées rapidement. Téhéran qui a annoncé hier refermer le détroit d'Ormuz en représailles aux frappes israéliennes sur le Liban. Elles ont fait au moins 24 morts ce samedi. Israël et le Hezbollah s'accusent mutuellement d'avoir violé le cessez-le-feu qu'ils ont conclu vendredi. On constate néanmoins une accalmie depuis hier soir, alors que l'armée israélienne dit avoir reçu l'ordre de cesser ses opérations offensives. À Jérusalem, Michel Paul.
7: Halte au tir, une directive du Premier ministre Benjamin Netanyahou pour mettre en place un nouveau cessez-le-feu au Liban, le 6e déjà, et cela sous la pression directe de la Maison-Blanche. Comme les précédentes, la trêve est fragile. L'armée israélienne signale plus de 50 roquettes tirées par le Hezbollah ce samedi contre ses troupes. Un porte-parole militaire dénonce des violations constantes et confirme la perte de 5 soldats israéliens en 48 heures. L'armée dit maintenir ses positions dans la zone de sécurité au Liban Sud, notamment dans le secteur de Tibnit, pour démanteler un réseau souterrain massif véritable bastion de l'unité Bader du Hezbollah. Si un responsable israélien prévient « si le Hezbollah viole la trêve, nous répliquerons avec force », l'inquiétude se déplace aussi vers le Golfe. Téhéran menace de mesures supplémentaires. En Israël, la crainte de tirs de missiles balistiques en provenance d'Iran est une fois de plus prise très au sérieux. Michel Paul, Jérusalem, RFI.
2: En France, un nouveau rapport sur l'affaire Betharam, publié hier.
8: L'école catholique Notre-Dame de Betharam, théâtre de violence sur des élèves de 1950 à 2000. L'explosion du scandale a choqué le grand public en France. Et hier, l'Institut Louis Joinet pour la justice et la démocratie a rendu les conclusions de son enquête sur la congrégation en charge de l'établissement. Crimes de masse, sadisme, torture. Un nombre de victimes estimé entre 700 et 1500 élèves dans l'école du sud-ouest de la France, bien sûr, mais aussi dans d'autres institutions, notamment en Afrique. Une dizaine de victimes algériennes, marocaines et ivoiriennes ont été auditionnées. Jean-Pierre Massas est le président de l'Institut Louis Joinet.
9: On s'est aperçu que Betharam, c'était d'abord évidemment le site de l'Estel Betharam dans les Pyrénées-Atlantiques, mais que les prêtres betharamites, c'était à partir des années 1900-1930, déplacés en Argentine, en Terre Sainte, dans le monde maghrébin et en Côte d'Ivoire. Et donc, comme les agresseurs qu'on a pu rencontrer en France s'étaient déplacés à l'étranger, on s'est posé la question de savoir s'ils avaient fait à l'étranger ce qu'ils avaient fait en France. Et en fait, on s'est aperçu qu'il y avait des dénonciations qui avaient commencé à être faites. On a passé une semaine en Côte d'Ivoire pour rencontrer des personnes. Donc on a, en une semaine, pu identifier 8 personnes qui se sont déclarées victimes. Et on a eu récemment des retours du Maroc et d'Algérie en disant qu'il y a des plaintes qui remontent. Nous, on était dans une commission avec des moyens limités. Donc ce qu'on a préconisé, c'est de dire, voilà, il n'y a pas de raison que des systèmes qui soient criminels en France ne le soient pas à l'étranger. Donc il faut évidemment aller y enquêter.
8: Des propos recueillis par Oriane Gendreau, l'ONG en charge de ce rapport sur Betharam, qui recommande la mise en place de nouvelles enquêtes à l'international en lien avec les sociétés civiles locales. Elle regrette de n'avoir pas eu les moyens de les mener.
2: L'actualité ce matin, c'est aussi la Coupe du Monde de football et la déception des Ivoiriens hier soir.
8: Ils se voyaient déjà l'emporter 1-0, mais l'Allemagne les a rattrapés avant de s'imposer sur le fil 2-1. La Mannschaft se qualifie pour les 16e de finale, tandis que tout se jouera pour les éléphants face à Curaçao jeudi prochain. Curaçao qui s'est offert cette nuit un premier point historique en Coupe du Monde avec son match nul 0-0 face à l'Équateur. Et puis ce matin, la série noire des Tunisiens a continué après leur défaite déjà 5-1 face à la Suède. Le limogeage de leur sélectionneur et l'arrivée en urgence de Hervé Renard pour le remplacer. Les Aigles ont donc vécu un nouveau cauchemar, battu 4-0 par le Japon.
2: Aux États-Unis, où cette Coupe du Monde d'ailleurs se joue en partie, Donald Trump lui est ciblé par les critiques et les moqueries.
8: Le fiasco à Washington de la rénovation du bassin du Lincoln Memorial. Ordonné par le président, il était déjà accusé notamment de ponctionner le budget des parcs nationaux pour ses grands travaux dans la capitale. Et pour quel résultat? Le site, qui fait partie des grandes attractions touristiques de Washington, a pris depuis sa rénovation une couleur verdâtre causée par des algues. Édouard Maille.
10: L'objectif était de terminer les rénovations du bassin avant les 250 ans du pays début juillet et repeindre le fond du bassin en bleu, un bleu identique à celui du drapeau américain. Un objectif qui semblait réussi avec les travaux terminés début juin, si ce n'était pour l'apparition de ces algues et leur couleur verte. Donald Trump a affirmé vendredi que 75% des algues avaient été retirées sans parvenir à faire taire les critiques de cette rénovation. Il y a aussi le liner du bassin qui s'écaille et quant à ces bouts de peinture qui se décrochent, Donald Trump a accusé des personnes d'avoir vandalisé le mémorial et a dit samedi que plusieurs personnes avaient été arrêtées, même s'il n'y a pas de preuves de vandalisme. Les travaux pour ce bassin s'ajoutent à d'autres projets de rénovation de sites historiques lancé par Donald Trump, comme la destruction d'une aile de la Maison Blanche pour une salle de bal, ou un projet pour créer un monument similaire à l'Arc de Triomphe de Paris, mais à Washington, des projets critiqués mais voulus par le président pour rendre, selon lui, sa grandeur à la capitale. Édouard Maille, Atlanta, RFI.
2: Dans l'actualité également, Julien, des températures extrêmes en Angleterre, en Allemagne, en Espagne ou encore en Suisse. Des dizaines de millions d'Européens étouffent sous une vague de chaleur qui devrait battre des records.
8: La deuxième canicule à s'abattre en moins d'un mois sur le vieux continent et la France particulièrement touchée. Les trois quarts des habitants de l'Hexagone se réveillent ce matin dans un département placé en vigilance orange ou rouge. C'est un record. L'inquiétude est à son comble, notamment chez les agriculteurs dont les cultures sont menacées. Mais c'est l'ensemble de l'économie qui risque d'être affectée, Aurélien Devernois.
11: En 2003, la canicule mémorable qui avait causé la mort de 15 000 personnes en France avait également sérieusement ébranlé son économie. Celle-ci avait perdu entre 0,1 et 0,2 points de croissance, soit entre 15 et 30 milliards d'euros, avec notamment un recul de 20% des récoltes de blé, de 30% de maïs et 300 millions d'euros de pertes pour la seule compagnie nationale d'électricité, forcée notamment de mettre à l'arrêt des centrales nucléaires, faute de pouvoir les refroidir. Avec 33 vagues de chaleur depuis le début du 21e siècle, ces coûts s'accumulent. Une enquête de l'Agence.
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corps, sur son devenir corporel, sur sa santé, sur sa vie familiale, sur son salaire, sur son loisir. C'est pas loin du cauchemar. Il n'y aura plus personne pour lire. Il y aura des postes partout, dans la cuisine, dans les water closets, dans le bureau, dans les rues. Ils verront de la télévision.

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Ce n'est pas voir vite, c'est voir et vivre en même temps, même temps, même temps. Vivre du voyage, ça ne sera plus possible. Il restera la mer quand même, les océans, et puis la lecture. Les gens vont redécouvrir ça. Un homme, un jour, lira, et puis tout recommencera.

Bonjour, vas-y, les perles de la belle Justine. Présenté par Yann sur la radio d'Ivoire. Et j'ai envie de vous présenter beaucoup de chants et de poésie de l'Afrique noire par un certain Lamine Conté. Il est un peu oublié aujourd'hui. Il est né en 1945 au Sénégal et mort le 28 septembre en 2007 à Paris. Et c'est un griot et un choraïste mandingue sénégalais. Une virtuose de la kora, il a contribué à la popularisation de la musique traditionnelle à travers ses compos et ses performances. Il est également connu pour avoir composé des musiques de films, donc celles de Bara, du malien Souleymane Cissé, ou encore Samba Traoré et Bako, l'autre rive. On débute l'émission avec une de mes chansons favorites de lui, Dounia, Lamine Conté.

Au début des années 70, il s'installe à Paris pour lancer une carrière solo, où il mêle chora, rock et music folk avec une certaine essence, voire une grande justesse. Et il sort un premier d'une série d'albums pour des labels français, où on trouve cette chanson « Nagnol, la mine comptée ».

Dans son poème, OK, Léon Gontran Damas, figure de la négritude, se révolte contre une éducation créole bourgeoise et se nourrit un peu de ça. Ce poème, paru en 1939, intitulé Le Pigment, est publié en 1939. Et il y a quelques phrases qui sont vraiment exceptionnelles. Comme « Ma mère voulait d'un fils très bonne manière à table, les mains sur la table, le pain ne se coupe pas, le pain se rompt. 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Il faut parler français, de France, le français, français. » Pour la première fois, c'est enregistré en 1977 sur l'album Chant du Nègre, Chant du Monde de Lamine Conté. OK, musique de Lamine Conté, bien sûr.

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Vous écoutez Radio Diwa, les perles de la belle Justine avec Lamine Conté. Et on poursuit avec deux morceaux de suite, Téléphonista, qu'on trouve sur la Cora du Sénégal, volume 1 et 2, une réussite d'harmonie. Et Khna Terra, Lamine Conté, Téléphonista.

On poursuit avec Femme Noire. C'est un texte, une poésie de Léopold Sédar Senghor, né le 9 octobre 1906 au Sénégal et décédé en 2001. C'était un homme d'État sénégalais, poète, écrivain et premier président de la République du Sénégal. Il était ministre en France avant l'indépendance du Sénégal. Et c'était le premier Africain à siéger à la colonie française, pas rien quand même. Un magnifique texte, Femme Noire, et ta beauté me foudre en plein cœur, comme l'éclair d'un aigle. Femme Noire, Lamine Conté.

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La prochaine chanson a été enregistrée en 1977 et le titre c'est Sidou. Et bien sûr, c'est toujours Lamine Conté.

Vous écoutez toujours Radio Diwan, les perles de la belle Justine. Et j'ai encore trois perles pour vous. Je vous ai dit tout à l'heure qu'il y avait un certain succès d'estime. Et en 79, il est invité sur le disque Journey Through the Secret Life of Plants d'un autre Stevie Wonder qu'on a écouté il y a deux semaines. Il joue le cora et il chante aussi sur ce morceau qui veut dire A Seed's a Star. Et bien sûr, c'est quand même pas rien d'être invité sur un disque de Stevie Wonder, même si ce disque a eu moins de succès que le précédent Songs in the Key of Life. La chanson s'appelle Kesseye Lolo de Ye. Stevie Wonder featuring Lamine Conté.

Voilà un morceau de Stevie Wonder. Et il y a encore un autre texte de Leopold Seda Senghor. Ça s'appelle À New York. Et quel texte! Et c'est extrait de l'Éthiopique. Et quelques phrases. New York, d'abord j'étais confondu, pas ta beauté. Ces grandes filles d'or aux jambes longues. Vas-y, ce que j'ai vu à Harlem, Harlem! Une brise verte de blé sourde, des pavés labourés par les pieds nus de danseurs. Et les oreilles, surtout les oreilles à Dieu, qui, d'un rire de saxophone, créa le ciel et la terre en 6 jours. Et le 7e jour, il dormit du grand sommeil nègre. Avec un certain Jean-Claude Diabka au saxophone, et Lamine qui joue à la guitare et aussi à la percussion. À New York, ça dure presque 10 minutes. Lamine comptait.

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0: New York. Je dis New York. Laisse affluer le sang noir dans ton sang. Qu'il dérouille tes articulations d'acier comme une huile de vie. Qu'il donne à tes ponts la courbe des croupes et la souplesse des lianes. Voici revenir les temps très anciens. L'unité retrouvée, la réconciliation du lion, du taureau et de l'arbre. L'idée liée à l'acte, l'oreille au cœur, le signe au sens. Voici tes fleuves bruissants de caïmans musqués et des lamantins aux yeux de mirage. Et nul besoin d'inventer les sirènes, mais il suffit d'ouvrir les yeux à l'arc-en-ciel d'avril et les oreilles, surtout les oreilles, à Dieu qui, d'un rire de saxophone, créa le ciel et la terre en 6 jours. Et le 7e jour, il dormit. Du grand sommeil nègre.
1: Et voilà, quelle fin à New York, Lamine Conté. Et pour terminer, une petite valse instrumentale de Lamine Conté. Et ça s'appelle Africa Valse, Lamine.

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3: Diane Berger.
2: Consolider l'accord de paix. Négociation prévue aujourd'hui en Suisse entre représentants américains et iraniens. Parmi les priorités affichées par Téhéran, la mise en œuvre du cessez-le-feu au Liban. Nous ferons le point sur ce que l'on sait des pourparlers dès le début de ce journal. Pas d'alcool dans les 35 départements français les plus touchés par la canicule. Se rafraîchir avec un cocktail ou de la bière, c'est une fausse bonne idée. Ça détraque encore plus nos organismes, vous l'entendrez. Jour d'élection en Colombie, les 41 millions d'électeurs ont le choix entre une figure de la gauche ou un avocat venu de l'extrême droite qui se revendique du trumpisme. Et puis en football, la Tunisie éliminée de la Coupe du Monde 4-0 par le Japon. Les Pays-Bas se rattrapent, eux, avec une belle victoire face à la Suède. Les discussions devraient bientôt commencer en Suisse pour finaliser l'accord qui met fin à la guerre entre l'Iran et les États-Unis. Après plusieurs jours de tergiversation, les délégations iraniennes et américaines sont bien arrivées dans la station alpine de Birkenstock, menée côté américain par le vice-président J.D. Vance et côté iranien par le président du Parlement, Mohamed Bagher Ghalibaf. Muriel Paradon, bonjour.
4: Bonjour.
2: Sait-on comment vont se dérouler ces pourparlers et quel en est le menu?
4: Alors, une première réunion devrait avoir lieu cet après-midi, selon les Iraniens, avec les Américains et les médiateurs pakistanais et qatariens. La priorité affichée par Téhéran, c'est de s'assurer de la fin des hostilités au Liban avant même toute négociation sur les autres sujets. On l'a vu hier, les frappes israéliennes ont été meurtrières jusqu'à un énième cessez-le-feu en fin de journée. On va voir s'il tient. Ensuite, les Iraniens veulent négocier le déblocage de leurs avoirs gelés. D'ailleurs, dans la délégation iranienne, il y a notamment le président de la Banque centrale. Autre sujet important, la vente de pétrole et bien sûr le point crucial, le nucléaire. Les discussions censées durer 60 jours s'annoncent difficiles. L'Iran ne cherche pas à fabriquer la bombe atomique mais ne renoncera pas à l'enrichissement d'uranium. C'est ce que vient de déclarer il y a quelques minutes le président iranien. À noter que dans la délégation, il y a quelqu'un d'aguerri sur le sujet, Abbas Araghchi, l'actuel ministre des Affaires étrangères. Côté américain, c'est J.D. Vance, le vice-président qui est là, arrivé au dernier moment ce matin. Il est accompagné des émissaires habituels de Donald Trump, Steve Witkoff et Jared Kushner. Le nucléaire est un point essentiel des négociations pour eux, mais la priorité pour les Américains, c'est le détroit d'Ormuz. L'Iran a annoncé hier fermer à nouveau ce passage stratégique pour le pétrole en raison des attaques israéliennes sur le Liban.
2: Muriel Paradon, et puis si vous souhaitez approfondir le sujet, n'hésitez pas à vous rendre sur notre site www.rfi.fr avec des articles qui vous expliqueront notamment pourquoi le Pakistan s'implique dans ces négociations et comment la Suisse est devenue une terre d'accueil incontournable pour ses pourparlers. La chaîne d'information Al Jazeera dénonce la mort d'un de ses journalistes à Gaza, tué par une frappe israélienne dans le camp de réfugiés de Burej. Un meurtre délibéré, selon la chaîne d'information basée au Qatar. L'armée israélienne répond qu'il s'agissait, je cite, d'un terroriste du Hamas, sans fournir de preuves pour l'instant. Rappelons que plus de 220 journalistes ont été tués dans le territoire palestinien depuis le début de la guerre en octobre 2023. Les stations-service sont à l'arrêt en Crimée, occupées par la Russie. La distribution de carburant suspendue, réservée uniquement aux services publics qui assurent, selon le gouverneur, le fonctionnement vital et la sécurité du territoire. Signe d'une fragilité probablement de l'approvisionnement en essence côté russe. L'armée ukrainienne attaque pratiquement toutes les semaines des raffineries, des oléoducs et des dépôts pétroliers de son ennemi. Midi 4 à Paris, exceptionnellement forte et précoce, la canicule s'intensifie sur une très grande partie de l'Europe et en particulier en France. On attend 41 degrés par endroit. La fête de la musique prévue ce dimanche s'annonce donc perturbée. Plusieurs villes annulent les concerts. Et dans les 35 départements placés en vigilance rouge, la consommation d'alcool sera même interdite sur la voie publique. Car même si un verre de rosé ou une bière bien fraîche peuvent faire envie par un temps pareil, ce n'est pas du tout une bonne idée. Stéphanie Schuller, l'alcool sol nous empêche de réguler la température de notre corps.
3: Oui, le corps humain est bien fait. Lorsqu'il est exposé à des températures élevées, il fait tout pour éviter la surchauffe et maintenir sa température interne à environ 37 degrés. Il transpire, les vaisseaux sanguins se dilatent et l'activité musculaire ralentit. Mais quand on boit un cocktail ou du vin, ça se complique. L'alcool bloque l'ADH. C'est l'hormone qui permet à notre corps de réduire la production d'urine afin de garder davantage d'eau disponible pour la transpiration. Mais après avoir bu une bière, on part donc aux toilettes, on sue moins. Et c'est là que la température de notre corps commence à augmenter et que l'on se déshydrate. Notre système nerveux central envoie alors des signaux d'alarme. Mais sous l'effet de l'alcool, notre thermostat interne ne sait plus les analyser et donc notre corps réagit moins bien. Il ne dilate plus correctement les vaisseaux sanguins, la sensation de soif diminue, la fréquence cardiaque, elle, augmente. Au fur et à mesure que l'alcool affaiblit donc notre capacité à nous défendre contre la chaleur, le risque de malaise cardiovasculaire ou de coups de chaleur avec défaillance d'organes augmente et peut, dans certains cas, être mortel sans qu'on l'ait vu venir.
2: Autre conséquence de la canicule, toujours en France, la SNCF, la société en charge des chemins de fer, recommande aux voyageurs vulnérables d'éviter de prendre le train en ce moment. Je cite le PDG de la compagnie, on ne peut pas écarter des incidents sur le réseau. Les Colombiens choisissent dans quelques heures l'avenir de leur pays. Deuxième tour de la présidentielle ce dimanche. 41 millions d'électeurs pour deux candidats. Un allié de l'actuel gouvernement de gauche, Ivan Cepeda, contre un avocat millionnaire d'ultra-droite, Abelardo de la Espria, arrivé en tête du premier tour. Dans le style comme sur le fond, tout oppose ces deux hommes, Marie-Ève de Teuf.
5: Abelardo de l'Espria s'habille en Italie et ne boit, dit-il, que des grands vins. Ivan Cepeda est, lui, un homme austère qui porte depuis 30 ans les mêmes chemises Colmao. De l'Espria est avocat, pénaliste, il a gagné beaucoup d'argent en défendant des narcotrafiquants et des chefs paramilitaires accusés de centaines de crimes de sang. Il n'a aucune expérience de la vie politique. Cepeda, qui a fait des études de philosophie, s'est consacré à la défense des droits humains avant de devenir député puis sénateur. De l'Espria aime les caméras, il se fait appeler le tigre. Ses meetings de campagne ont pris des allures de concert de rock. Sur l'estrade, Cepeda lit ses discours d'un ton monocorde. De l'Espria exhibe dans les médias sa jolie épouse et ses quatre enfants. La compagne de Cepeda, qui refuse de jouer les premières dames, a été très discrète tout au long de la campagne. Enfin, de l'Espria parle d'étriper ses ennemis politiques. Cepeda veut, lui, un grand dialogue national. Les sondages donnent de l'Espria gagnant. Marie-Ève de Teuf, Bogota, RFI.
2: À noter à la veille de cette élection, le président sortant Gustavo Petro a annoncé hier la mort du bras droit de l'ennemi public numéro 1 en Colombie, abattu dans un affrontement contre les forces de l'ordre. La police et l'armée ont commencé la levée des barrages routiers en Bolivie après l'instauration de l'état d'exception, la fin de 6 semaines de paralysie à travers le pays, même si plusieurs syndicats, des groupes indigènes et des cultivateurs de coca continuent de contester le gouvernement sur fond de crise économique profonde. Le sport maintenant, et on connaît les premiers qualifiés pour les 16e de finale de la Coupe du Monde de football, l'Allemagne, le Mexique, les États-Unis. D'autres sont déjà éliminés, la Tunisie notamment, battue 4-0 par le Japon. Dans le groupe F, les Pays-Bas étaient sous pression, un seul petit point après leur match nul face aux Japonais. Dos au mur, les Oranges ont réussi à se relancer face à la Suède, 5-1, Mathis Limano.
6: Il n'aura pas fallu attendre longtemps pour voir les filets trembler au Energy Stadium de Houston. 5e minute de jeu et déjà un but pour les Pays-Bas signé Brian Brobé, l'avant-centre de Sunderland en première ligue qui n'avait quasiment pas joué contre le Japon rentré en toute fin de match. Récidive 10 minutes plus tard et signe un doublé à la pause. Le break est fait 2-0 pour les Pays-Bas face à des Suédois en manque de réalisme et qui ne sont pas au bout de leur peine. La machine offensive néerlandaise va continuer de sévir en deuxième période. Après le doublé de Brobé, c'est au tour de Cody Gakpo, l'attaquant de Liverpool, de voir double, 4-0 pour les Oranges. La Suède est aux abois, mais parvient tout de même à réduire l'écart par l'intermédiaire d'Anthony Elanga. Ça n'y changera rien, score final 5-1. Un festival de buts pour des Pays-Bas qui se rassurent en prenant la tête de leur groupe avec 4 points au compteur. Un grand pas vers les 16e de finale avant leur dernier match de groupe vendredi face à la Tunisie.
2: Toujours au Mondial, on rappelle hier la grosse déception de la Côte d'Ivoire, battue 2-1 2-1 par l'Allemagne. Les éléphants ont encore une chance de se qualifier pour la suite s'ils battent le Curaçao jeudi prochain. Et maintenant, les matchs de ce dimanche. L'Espagne jouera contre l'Arabie Saoudite à 16h, temps universel. La Belgique contre l'Iran à 19h TU. L'Uruguay contre le Cap-Vert 3h plus tard. Et la Nouvelle-Zélande contre l'Égypte à 1h du matin, temps universel. C'est la fin de ce journal. Je vous retrouve dans 50 minutes pour le prochain. Et tout de suite sur RFI à 10h10, temps universel. C'est l'heure de Religion du Monde. Restez donc à l'écoute de la Radio du Monde.
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1: Oui, bonjour. Alors, c'est pour vous signaler mon exposition d'aquarelles naturalistes, donc faune et flore de la Drôme, au monastère de Sainte-Croix, donc du 1er juin au 30 juin. Voilà. Bienvenue. Merci.
2: Eh, on en parle de la programmation sur le sujet de la sexualité à la Gare à Coulisses, samedi 20 juin, avec les spectacles 60 ans d'écoute de la compagnie L'Escarpé, un théâtre radiophonique qui parle du planning familial. Et puis, préliminaire, pénétration, orgasme, de la compagnie La Centrifugeuse, une comédienne super seule en scène qui parle de cul, c'est fin, c'est drôle. Et aussi, l'entresort forain érotico-amoureux, tout feu, tout flamme, c'est un peu coquin. Et le soir, on danse avec le DJ set de La Scandaleuse. Et tout au long de la journée, pour aller plus loin sur le sujet, il y aura des stands d'information et des animations sur la vie sexuelle, la contraception, les règles, avec notamment le planning familial de la Drôme et le centre de santé sexuelle de Cré. Un plateau radio mené par Radio Saint-Ferréol en direct et en public, des bouquins neufs et d'occasion sur le sujet. Le pass journée est à 16€ et 14€ en réduit. Alors, on en parle samedi 20 juin dès 17h à la Gare à Coulisses sur l'écosite de Heure. Et vous pouvez retrouver toutes les informations sur le site de la Gare à Coulisses.
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5: Oui, bonjour. L'association Concert à Chantequin vous propose ce vendredi 19 juin un concert de musique classique, du baroque jusqu'au classique et jusqu'au romantique, par un duo qui s'appelle le duo Jade, avec Alain Arias au violon et Marie Gilly au violoncelle. Donc vendredi 19 juin à 18h, église de Saint-Julien-en-Quin. 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
6: Et bonjour les enfants, bonjour les jeunes parents avec des bébés, et bonjour aux parents bien sûr. Samedi 20 juin, j'organise au café du cinéma Le Pestel, dans les jardins, dans le gazon, une anime bébé-enfant pour les jeunes de 0 à 8 ans et leurs parents bien sûr. Et dans cette animation, nous allons écouter des vinyles d'histoires, par exemple Walt Disney ou plein d'histoires de dessins animés, puisque j'ai une grande collection, très grande collection de vinyles de dessins animés, de toutes sortes, bien sûr aussi des contes pour les tout-petits, voilà. Et donc, les enfants vont pouvoir s'installer dans le gazon, dans des coins comme par exemple un gros coin peluche, avec des peluches géantes et ainsi de suite, dans lesquels ils pourront se vautrer, et écouter ces vinyles en regardant les images du livret, en lisant l'histoire en même temps pour les plus grands. Il y aura aussi des jeux, des jouets, des marionnettes, un carton de personnages de toutes sortes, un carton de véhicules, de voitures de toutes tailles et de toutes sortes. Voilà, on va essayer de faire un beau coin pour faire une animation de 9h à 12h pour que les parents puissent se poser, se reposer un peu et que les enfants puissent écouter des belles histoires et s'amuser. Ça, c'est samedi au Pestel. Il y aura un brunch aussi et c'est à prix libre. 9h-12h, samedi matin. Et sinon, le 21, c'est la fête de la musique. Et là, ça sera plus pour les adultes. Je mixerai de 23h à on verra quand. Juste après, en première partie, Francis et Joël, le boys band Dance Floor, ils sont très rigolos. Ils mixent des titres de tout style, drôles ou super. Et ça sera place de la cathédrale devant les bons passants, devant chez Julia. Ça commence à 20h, ça finit à 23h pour Joël et Francis. Et moi, c'est à partir de 23h, DJ Little Tune. Merci beaucoup et bonne semaine.
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anodine. Mot féminin, pluriel. Petit 1, qui est sans importance, sans grande portée. Des propos anodins, des phrases anodines. Petit 2, qui calme, qui apaise la douleur.

Il n'y aura pas de fin heureuse. Ce n'est pas une représentation exagérée et tragique. C'est un souvenir. Je sais ce qui m'attend. D'autres l'ont déjà vécu. Chacun à sa manière, bien sûr. Il me reste à inventer la mienne.

0: à gauche, en bas, juste en dessous du pli du ventre. Et là, j'ai un poignard qui est là et qui tape, comme ça. Du même côté à gauche, mais derrière, c'est l'inflammation qui est là. Donc là, elle chauffe et elle se diffuse de partout après dans le dos. Si on reste à partir du dos à gauche, en bas là, il y a comme un gros câble épais qui descend dans les jambes. Ça, c'est quand j'ai très mal, que ça part du dos, que ça irradie dans le dos. Et je pense que, comme je me contracte pour essayer de résister à la douleur, ça va sur les jambes aussi. Et là, depuis le mois de septembre, on est en janvier, j'ai mal tout le temps, tous les jours. Je sais pas trop ce qui se passe. J'ai l'impression que mon corps entier devient extrêmement sensible. Ce matin, je mettais des chaussettes un peu serrées. Et en fait, ma peau me fait mal. Alors que je n'ai pas mal au bout du pied. Enfin, je le sais. Mais toute contrainte, en fait, sur mon corps, devient extrêmement douloureuse. Tout fait mal.
1: Quand j'ai vu les images, j'ai eu l'impression de voir une espèce d'énorme toile d'araignée. Mais une toile d'araignée à la Spider-Man, quoi. C'est une espèce de truc tout gélatineux, tout pas beau, là. Un truc très aigu. Et dans ces crises-là, très diffus, vraiment, où tout le ventre est contracté pendant 4 jours. T'as pas mal aux jambes, mais en fait, ça sert pas à grand-chose de pas avoir mal aux jambes, quoi. Je sais pas comment le dire. Il y a vraiment un truc... J'ai même parlé, j'avais du mal, enfin... Donc après, en plus, j'ai besoin de dormir des jours entiers parce que j'en peux plus, en fait. C'est un peu ça, tiens, c'est bon. Première fois que je nomme comme ça, mais je dirais ça. L'impression que j'étais un utérus, en fait, que j'étais mon utérus. C'est pas joyeux, là, hein. Franchement. Pas la meilleure destination, a priori.

0: Lorsque la matrice affectée commence à monter et que la femme éprouve la première atteinte du mâle, elle devient nonchalante, sans goût pour ses occupations ordinaires. Elle éprouve des défaillances, des faiblesses. Les genoux lui tremblent, la tête lui tourne, les membres sont comme paralysés. La tête devient pesante et lui fait mal. Elle ressent une douleur dans les veines situées aux ailes du nez. Lorsqu'elle tombe, elle éprouve une douleur violente au cardia ou orifice supérieur de l'estomac. Il se fait un vide dans le bas-ventre, siège de la matrice. Le pouls devient intermittent, irrégulier, défaillant. Elle se trouve violemment suffoquée, perd le sentiment et la parole et respire si faiblement qu'elle paraît sans haleine. La mort survient promptement et sans qu'on s'en aperçoive, car il n'y a aucun signe qui l'annonce. La convalescence est aussi prompte que la mort, car la matrice, extrêmement mobile, monte et descend avec la même facilité.
1: En janvier de l'année dernière, ils ont dit « Ah, ben, il y a un problème à droite, ma vésicule biliaire n'était pas fraîche, ça faisait un moment qu'ils me couraient après pour l'enlever. » Moi, je voulais pas trop, mais bon, je vois pas bien en quoi ça pouvait être ça le problème, mais du coup, ils ont enlevé la vésicule biliaire. C'est un peu le sketch du truc. Tu vois, on te dit, on enlève la vésicule biliaire, une semaine après, tu cavales. Déjà, c'est pas vrai. Ton corps, il met longtemps à se remettre, en fait, c'est pas si simple. Et puis moi, du coup, je perdais du temps sur mon diagnostic à droite, quoi, parce que j'avais mal tout le temps qu'à droite. Et puis j'avais une copine qui ça a commencé à travailler quand même pas mal cette histoire. Bah, mes potes autour de moi, ils étaient quand même assez chouettes. Et il n'y a personne qui a douté du fait qu'il y avait un souci. Le truc, c'est qu'on m'a beaucoup vendu la maladie psychosomatique. J'ai complètement intégré le fait que peut-être que j'inventais des maladies. À un moment, j'ai lu plein de trucs sur c'était quoi d'être hypochondriaque. Et en vrai, j'avais réussi à déterminer que quand même, non, j'étais pas hypochondriaque. J'ai fait beaucoup de pneumonie, beaucoup de trucs comme ça. Bon, aussi, je fumais comme un pompier, soyons clairs. Hein. C'est pas un espèce de karma horrible. Mais du coup, tu peux pas inventer une pneumonie. Quelque part, je savais qu'il y avait un truc. Et je sentais dans mon corps qu'il y avait des choses.

0: La colère est mon évidence. Elle s'est installée en moi pour ne plus me quitter. Je me souviens pourtant d'avoir vécu sans elle. Elle s'est invitée, sans fausse pudeur. Elle a profité de mon inattention pour s'établir en moi comme sur son territoire. Elle a besoin d'un corps, d'un visage pour s'incarner. Elle choisit les miens.
1: C'est-à-dire que les champignons poussent dans cette cave.
2: On préfère pas.
1: On préfère pas. Où est-ce qu'on allume les lumières des endroits? J'adore cette odeur. Ouais. C'est la bonne odeur du papier ancien.
2: Alors, on avait le 805. Ouais. Ah, ici. Donc, c'est les aphorismes
3: de chirurgie.
2: Alors, on a besoin que du premier pour y aller tout.
4: Je vais vérifier juste qu'il y a le chapitre sur la douleur dans le premier.
1: Là, c'est le tome combien? 1. Et ça,
2: non, mais ils sont là.
1: Ça,
2: non, mais ils

0: pot du nid. Voilà. Donc là, c'est un livre d'un médecin assez peu connu qui n'a apparemment pas écrit de son vivant au XVIIe siècle, qui s'appelle François Thévenant. C'est quelqu'un d'autre qui a publié son ouvrage en joignant un lexique, dictionnaire, explication, étymologie, des mots grecs de médecine. Et on voit que le vocabulaire de la douleur est assez riche. Donc il y a le terme en grec, puis une transcription, odini, douleur, c'est un sentiment affligeant des parties sensibles, etc. Puis ça se diversifie en différents types de douleurs. Douleur comme d'un pieu fiché en quelques parties, douleur aiguë, douleur des os, douleur dardante et pulsative, etc.
1: Odunet. Douleur, c'est un sentiment affligeant des parties sensibles, dont le sentiment est la mesure de la douleur, car selon qu'elles sont plus ou moins sensibles, elles souffrent aussi plus ou moins de douleur. De Edine, mordre, affaiblir, et Ina, la force.
0: Oxus Odunet. Douleur aiguë. Elle n'est guère différente de la piquante, et est telle que par elle il semble que les parties sensibles soient déchirées avec une aiguille, un foret ou autre instrument piquant et mouvant.
1: Odunet tonodis, douleur tensive, qui n'appartient qu'aux membranes, qui n'ont point d'artère, à la peau et aux glandes. Lorsqu'étant enflammées, elles sont trop étendues et bandées.
2: En fait, moi, j'ai l'impression que toutes les nanas doivent l'avoir d'une façon ou d'une autre, mais que chez certaines, c'est ultra violent, et que chez d'autres, bah, c'est un advil et ça passe, quoi. Ce qui a été mon cas pendant des années, en fait. J'ai quand même triché, parce que j'ai appelé un gynéco qui disait « Tant que vous n'avez pas fait d'IRM, je ne peux pas vous prendre », mais qui me proposait un rendez-vous que dans 6 mois. Donc je lui ai dit que j'avais fait l'IRM, en me disant « Je vais prier pour que l'IRM que je fasse, on me dise qu'il y a l'endométriose ». Et heureusement, ça a été... Enfin, heureusement, c'est toujours un peu chiant, mais heureusement, ça a été le cas. Donc j'ai pu arriver à ce rendez-vous, avec ça comme preuve. Le médecin acupuncteur là, que j'étais allée voir, quand je lui ai dit « Mais peut-être c'est l'endométriose », il m'avait dit « Oh, vous savez, c'est très à la mode l'endométriose en ce moment ». Je comprends pas, en fait, comment c'est possible qu'il y ait encore des gens qui disent ça. Comme si c'était trop facile de passer par là, quoi. C'est trop facile, oui, l'endométriose, la réponse à tout. Mais... Oui, bien sûr, c'est une réponse presque à tout. Enfin, je sais pas, je comprends pas pourquoi vous voulez pas l'entendre et vraiment faire des recherches là-dessus.
3: J'ai 48 ans, j'ai été diagnostiquée l'année dernière. Enfin, je me suis diagnostiquée. J'insiste lourdement sur le truc. J'ai fait mon diagnostic, un peu aidé par une pote qui, le moment où j'ai douté, m'a dit « Non, vas-y, on est sûr que c'est ça, vas-y. » Avant le diagnostic, je voyais un psychiatre. Jusqu'à l'année dernière, lui, à un moment, il m'a regardé, il m'a dit « Écoutez, je voudrais quand même vous prévenir qu'il y ait des chances qu'on vous trouve aucune lésion et que peut-être tous ces examens, ça vous emporte dans un truc psychologique grave. » Enfin, tu vois, sur un truc de soutien envers moi. Et même si avec lui j'avais établi des ponts, j'avais quand même pas complètement confiance et je me suis fait confiance à moi. Mais je pense que c'est la première fois où je suis allée aussi loin, où j'ai dit bah non, en fait, je vais aller passer cet examen, en fait. Et j'ai bien fait, et du coup j'ai arrêté d'aller le voir, parce qu'à un moment, on pouvait pas me vendre la maladie psychosomatique jusqu'au bout. C'est bon, là, je l'ai supporté 35 ans. Moi, je dis que l'endométriose, c'est pas une maladie invisible, alors que beaucoup de gens l'appellent comme ça. C'est une maladie qui est pas visibilisée. Et socialement, mais même physiquement, en fait. Il y a plein de gens qui ont une endométriose, et même les gens qui savent lire un IRM ne le voient pas. Il n'empêche qu'elle est visible.

Cette maladie est un proté qui prend une infinité de formes différentes. C'est un caméléon qui varie sans fin ses couleurs. Ses symptômes ne sont pas seulement en très grand nombre et très variés. Ils ont encore cela de particulier, entre toutes les autres maladies, qu'ils ne suivent aucune règle, ni aucun type uniforme, et ne sont qu'un assemblage confus et irrégulier. De là vient qu'il est très difficile de donner l'histoire de l'affection hystérique.

0: Les causes externes ou antécédentes de cette maladie sont des mouvements violents du corps et beaucoup plus souvent des agitations de l'âme produites subitement par la colère, le chagrin, la crainte ou par quelque autre passion semblable. Ainsi, quand les femmes me consultent sur quelque maladie dont je ne saurais déterminer la nature par des signes ordinaires, j'ai toujours grand soin de leur demander si le mal dont elles se plaignent ne les attaque pas principalement lorsqu'elles ont du chagrin ou que leur esprit est troublé par quelque autre passion. Si elles avouent que la chose est ainsi, alors je suis pleinement assuré que leur maladie est une affection hystérique. Surtout si elle rend dans ce temps-là une grande quantité d'urine claire et limpide.
1: Il a fallu 24 ans pour savoir que j'avais de l'endométriose, pour poser un diagnostic. Et encore un diagnostic qui est arrivé par accident, parce qu'on m'a fait une échographie, parce que j'avais eu un accident de vélo 15 jours, 3 semaines avant. On m'a dit « Ah !» Ah, c'est bizarre quand même ce qu'il y a sur votre utérus, sur les trompes, les ovaires, etc. C'est pas lié à un accident. Donc j'avais pas d'explication et pendant très longtemps j'étais naïve et j'ai cru ce que des autorités, donc comme l'autorité parentale, comme ma mère ou les médecins, me disaient. Et une fois que le diagnostic a été posé pour moi, en tout cas, je me suis mise à chercher dans tout ce que je pouvais trouver. Et là, tout s'est clair. Ça venait pas de moi, en fait. Parce que quand tu dis aux gens que t'as mal au ventre et que tu peux pas marcher, on dit non, mais allez quand même, pas à ce point-là. Et quand t'as fait plein d'examens et qu'on n'a rien trouvé, bah en fait, les gens te croient pas. En plus, les médecins te le répètent que voilà, c'est dans ta tête ou c'est normal. Et non, en fait, c'est pas normal. C'est pas normal, c'est pas dans ta tête. T'as vraiment mal, tu n'exagères pas, tu n'es pas douillette. Tu souffres et il y a peut-être quelque chose à faire. Et je dis peut-être parce qu'en vrai, les études sur l'endométriose, il n'y en a pas à foison. Et que pour l'instant, il n'y a rien qui guérit de l'endométriose. Et du coup, ben, t'attends quoi. Mais au moins, tu peux mettre un nom. Et c'est des vraies douleurs. Et ça, c'est important de découvrir ça. Ça a changé beaucoup de choses dans l'appréhension que je pouvais en avoir. Et dans la possibilité que je me donnais de prendre des rendez-vous, d'aller chercher, de trouver des solutions. Ouais, ça a changé beaucoup, beaucoup de choses.

Rossignol, dans sa remarquable étude sur les détenus et les prostituées de Saint-Lazare, rapporte que sur 1236 femmes, desquelles il faut encore retrancher un certain nombre d'enfants, il a compté 980 affections utérines. Les souffrances de la dysménorrhée suffisent à elles seules, d'après Briquet, pour monter le système nerveux jusqu'à un degré pathologique. Elles sont parfois si atroces, si intolérables que pour y mettre un terme, certaines femmes, avons-nous dit, ont eu recours au suicide. Je pourrais multiplier les exemples à l'infini. On n'a qu'à feuilleter la Gazette des tribunaux pour voir que les juges n'ont pas toujours su profiter des lumières que lui offrait la science.

0: pas mal, on me ramenait à c'est toi qui t'empêches d'évoluer dans la vie. Je luttais dans ma tête contre moi-même et contre un moi-même qui n'était en fait pas le bon, parce que en fait c'était eux, c'était la maladie, c'était leur refus de me diagnostiquer. Je sais pas si tu vois les BD Hellboy, mais j'adore. Bon, je m'identifie plus à Hellboy, mais il a une pote, Elizabeth Sherman. Quand elle s'énerve, elle devient en feu, elle fout le feu partout. Et du coup, elle finit en HP parce qu'elle voudrait bien arriver à pas faire ça, quoi. Mais il y a un peu ce truc-là, tu vois, de se dire, d'un coup, tu portes la culpabilité de ce que tu subis, en fait. Je pense qu'on m'a dénié beaucoup de choses et que, tu vois, j'aurais pu avoir une autre vie dans un autre monde. On est là, on est dans celui-là, c'est comme ça. Et de toute façon, tu peux regretter tout ce que tu veux, ça va rien changer. Maintenant, c'est comment toi, tu mets des choses en place pour que ça perdure pas.
1: Essouffler les phrases. Mutiler les mots. Les projeter contre les murs. Les détruire. Les faire exploser. Maltraiter la parole, se saouler de la brutalité, de l'agression et de la vulgarité comme on se saoule de musique hurlante. Chaque geste, chaque attitude reproduit à sa manière le même besoin de répondre à la violence intérieure que rien n'apaise. Agresser la page ou l'autre qui n'a rien fait, qui ne le mérite pas, qui nous a effleurés sans imaginer la douleur vive que ce geste banal déclenche. Cela ne m'apaise pas. Ça me défoule. Un peu. Comment leur dire ?
2: En fait, c'est comme si j'avais une boule en cristal, mais pas pleine, très fragile, très fine. Et en fait, j'ai l'impression que si je bouge trop vite, trop fort, en fait, cette boule va éclater à l'intérieur de moi. Du coup, je marche déjà plutôt lentement. Je fais pas de gestes brusques. Et je vais essayer de faire très attention à ne pas fatiguer, à économiser le plus possible mes mouvements. Et je vais être très efficace dans mes déplacements, par exemple. Je vais essayer de minimiser les allers-retours parce que j'ai oublié un truc. Donc ça me demande d'être très organisée. Et je sens que j'ai mal depuis tellement longtemps que je sais pas si ça faisait partie de mon caractère ou si j'ai développé ça depuis que j'ai mal. En même temps, j'ai mal depuis que j'ai 12 ans, donc globalement, les deux peuvent être constitutifs, quoi. Ouais, je fais pas de bruit quand je me déplace. Enfin, je sens qu'il y a quelque chose d'extrêmement minutieux par rapport à mes mouvements. Et pour pas fêler cette boule en verre, en cristal que j'imagine avoir à l'intérieur, et pour pas rajouter de la fatigue. Ce qui est déjà constamment fatigant. L'endométriose, c'est vraiment une maladie qui bouge, qui se déplace dans ton corps. Donc tu peux à un moment donné avoir mal au ventre, et puis après avoir mal au dos, et puis après avoir mal ailleurs. Et en fait, tu sais jamais où ça va arriver. Tu sais pas où tu vas avoir mal la fois d'après. Et il y a eu ces 2 ans d'accalmie où je me suis dit « Ah ouais, pas être fatiguée, c'est ça ». Avoir mal nulle part, c'est ça. Et je savais pas qu'avant, c'était à cause de l'endométriose que j'arrivais pas à faire tout ça, en fait.

0: Taguay admet que toutes les pyromanes, si elles ne sont pas épileptiques ou hystériques, présentent une anomalie de la menstruation. Le retard, l'absence, le désordre ou la suppression de l'évacuation menstruelle sont de la plus haute importance lorsqu'il s'agit de juger l'état physique des filles incendiaires. Observation 65. Une jeune fille de 16 ans met le feu à une auberge. Le procureur soutient l'accusation avec véhémence et repousse l'admission de toute cause atténuante. Un verdict d'acquittement ne viendra pas affliger la justice. Observation 73 et 74. Observation 68. Comme Nraska, âgée de 12 ans et demi, jeune fille, et Florine, âgée de 14 ans et 10 mois, qui, toutes deux servantes d'un an, et mécontentes de leur position, mettent le feu pour quitter le service chez ses parents. En conséquence, la prévenue fut condamnée à la peine de mort. Observation 76. Une jeune paysanne, âgée de 14
1: Observation
0: ans,
1: 70.
0: Mit le feu après avoir été maltraitée par sa maîtresse.
1: Le 28 août 1835,
0: et ne donna aucun signe d'aliénation mentale. 14
1: ans et demi, mit le feu chez ses maîtres.
0: Observation 86.
1: On ne put trouver aucun motif pour expliquer pareille détermination.
0: Femme de 47 ans qui, en 23 jours,
1: Joséphine avait eu soin de mettre à l'abri du danger, au moment où personne ne la soupçonnait encore, l'enfant du fermier confié à sa garde.
0: C'est à l'influence de la ménopause que le médecin de la localité rattache cet accès de pyromanie.

ce n'est pas une nouveauté. Il y a cette idée finalement d'un corps féminin qui serait naturellement plus fragile, naturellement plus en proie à la douleur, naturellement plus détraqué. Ça couvre toute l'histoire de la gynécologie. Mais ce qui m'intéresse, c'est ces reconfigurations contemporaines. Les douleurs sont vraiment appréhendées par les gynécologues médicales comme des manifestations normales du corps en cas de règles et non pas comme des symptômes. Elles ne sont pas appréhendées comme quelque chose qu'il faudrait aller creuser. Et c'est d'autant plus marquant qu'en consultation gynécologique, on pose toutes les questions qui sont en lien avec un potentiel dépistage de l'endométriose. Une des explications possibles, c'est précisément que les douleurs au moment des règles, voire même les douleurs en général, sont perçues comme des manifestations normales des corps féminins. J'ai assisté à peu de consultations centrées sur le suivi de l'endométriose, mais une des rares à laquelle j'ai pu assister, à ce moment-là, c'est une patiente qui n'avait plus consulté depuis assez longtemps, qui revient en consultation précisément parce qu'elle souffre de douleurs, et la gynécologue médicale vraiment opère un travail auprès d'elle d'acceptation de cette douleur parce qu'elle dit que dans la mesure où ça ne l'handicape pas véritablement, même si elle comprend que c'est un problème et qu'il faut bien sûr en partie le traiter, il faut attendre avant de passer à l'étape supérieure de la chirurgie. Et ce qui m'a marqué, c'est pas tellement ce que dit la gynécologue médicale, parce que je suis pas du tout en état de juger de la pertinence ou non du traitement, et c'est pas du tout ça que je veux dire, mais c'est la réaction de la patiente. La patiente qui dit « Non, mais il n'y a pas de problème, j'étais juste inquiète de savoir si c'était normal, mais si c'est normal, alors tout va bien. » Et ce « normal », l'usage de ce terme, on comprend très bien ce que voulait dire la patiente. Ce qui l'inquiétait, ce n'était pas les douleurs en tant que telles, mais c'était ce qu'elle pouvait manifester. Et à la fin de la consultation, elles re-rentrent dans une forme de norme, elles sont acceptées. La patiente va apprendre à vivre avec. Donc on voit qu'il y a vraiment une sorte de discipline des émotions des patientes, pour reprendre le terme de Maud Arnal, une autre sociologue qui est par ailleurs aussi sage-femme, et qu'en fait il y a un véritable apprentissage à gérer la douleur, et finalement cette socialisation à la douleur, elle contribue à sa manière à invisibiliser l'endométriose, et finalement à la fin on a des patientes elles-mêmes qui ne vont plus s'étonner des douleurs qu'elles peuvent avoir.

0: Patiente. C'est mon statut et l'ordre auquel je dois obéir. C'est un nom, un adjectif et un verbe à l'impératif. Ce qui me caractérise, c'est d'obéir à cet ordre qui m'est sans cesse implicitement rappelé. Patiente. Attends. Attends que la crise passe. Attends que la douleur diminue. Attends que le sommeil te délivre. Attends que cela fasse de l'effet. Une heure. Trois jours. Deux semaines. Attends que les effets secondaires s'atténuent. Subis. Supporte. Accepte. Résigne-toi. Fais avec. Laisse passer sur toi les heures. Laisse-les défiler comme si elles ne comptaient pas. Comme si ta vie était déjà hors du temps. Comme si ces moments ne t'étaient pas volés. Comme si la douleur se diluait dans l'attente. Sois patiente. Sois une bonne patiente. Accepte toutes les humiliations. Subis les examens avec l'indifférence d'un cadavre. Laisse couler sur toi le froid. Les rires de ceux qui t'examinent en se racontant leur week-end, le déménagement, l'anniversaire du petit.
1: On a commencé à faire une enquête quasi systématique dans des textes publiés entre 1500 et 1750 de médecine, de voir où le terme douleur était employé, si c'était employé fréquemment. On s'est rendu compte que non seulement il était beaucoup question de douleur, mais qu'en plus, les médecins qualifiaient volontiers la douleur de leurs patients comme une douleur insupportable, une douleur crucifiante, et soulignaient la nécessité de prendre en charge la douleur, et pas seulement la maladie sous-jacente. Donc la douleur n'était pas seulement traitée comme un symptôme, mais vraiment comme un mal, au nom d'une théorie qui voit dans la douleur, à cette époque, un risque d'affaiblissement des forces du malade. Et donc ces médecins pensent que la douleur peut être littéralement mortelle. Le fait que sans doute les gens de cette époque-là étaient plus facilement confrontés à des douleurs violentes parce qu'il y avait moins de remèdes ou des remèdes plus difficiles à doser, ça c'est une chose. Le fait qu'ils supportaient plus facilement la douleur, c'en est une autre qui ne peut sans doute pas être avérée. Après, il y a deux choses qui nous ont frappées. D'une part, cette grande présence de la douleur et de la douleur des patients dans des ouvrages de médecine. D'autre part, le fait qu'il y avait justement un arsenal thérapeutique, des antidouleurs qui étaient appelés anodins, du grec odune qui veut dire douleur, donc qui supprime la douleur. Donc c'est une thérapeutique qui s'appuie beaucoup sur la médecine grecque, la médecine ancienne, et qui comprend à la fois des remèdes un peu adoucissants, le recours au chaud, au froid, mais aussi des narcotiques, la jusquiame, l'opium, et puis aussi des moyens techniques, des ligatures de nerfs pour apaiser la douleur. Donc c'est souvent des chapitres consacrés, ce qui fait que voilà, la douleur est vraiment quelque chose qu'on essaye
2: de prendre en charge.
1: De prendre en charge, voilà.
3: Il n'y avait pas vraiment d'autres perspectives. En fait, c'était juste que je voulais enlever la douleur. Donc j'aurais pu être n'importe qui, n'importe quoi, du moment que c'était pas un endroit de souffrance. Et après, en termes d'imaginaire, je lisais déjà beaucoup, vraiment beaucoup, à cet âge-là, vers 12 ans. Mais dans aucun des textes que j'avais jamais lus, on parlait de règles. Dans les livres, il n'y en a pas. Dans les films, il n'y en a pas. Aucun moment. Et dans tous les romans que j'ai lus, personne n'a jamais eu mal. Là, j'ai appris récemment que, par exemple, dans l'Égypte antique, il y a un papyrus de médecine qui a été retrouvé, il y a des symptômes qui sont décrits qui ressemblent très très fortement à l'endométriose. Ça ne se nommait pas comme ça, mais bon, possiblement, il y avait de l'endométriose qui était reconnue il y a 5000 ans. Mais en fait, on n'en parle pas. C'est là où tout le truc de « c'est dans ma tête » s'enclenche, en fait. Parce que tu trouves aucune trace de douleur de règles nulle part. Donc, il n'y a aucun référentiel. Il n'y avait aucun référentiel pour essayer d'imaginer autre chose. Puisque aucune des femmes fictives ou réelles autour de moi, Namal. Donc, bon, bah, c'est moi. Comme ça.

0: anti-inflammatoire. Anti-inflammatoire, anti-inflammatoire, anti-inflammatoire, inflammatoire, inflammatoire, inflammatoire.
1: Respire.

Il y a un cas d'un médecin qui s'appelle Curo de la Chambre. J'ouvre son ouvrage qui s'appelle « De la douleur, les caractères de la douleur ». Et il se demande comment expliquer le fait qu'à la fois la douleur soit toujours très sensible, quand on a mal, on le sait, et le fait qu'on l'exprime toujours de manière impropre ou figurée, souvent en recourant à des hyperboles, donc des expressions exagérées. On dit que l'on se sent déchirer les entrailles, on a l'impression d'avoir les membres rompus. Et il explique le fait qu'on a parfois usage à des expressions exagérées, outrées de la douleur, par le fait que la personne à qui l'on confie sa douleur a tendance, elle, en retour, à la sous-estimer. La raison de cela vient de la difficulté qu'il y a à faire bien concevoir aux autres le sentiment que l'on a de ces choses-là. Car outre qu'il n'y a point des termes propres pour l'exprimer, le mal que l'on sent ne touche point, ou fort peu, celui à qui on le raconte. C'est pourquoi, pour le lui faire comprendre, il faut le faire ressouvenir de celui qu'il peut avoir ressenti, ou dont il a d'ailleurs quelques connaissances. Ça me fait penser à un propos de René Le Riche, qui est un chirurgien qui a écrit sur la douleur dans les années 1930. Il dit qu'il y a une seule douleur qui est supportable, c'est la douleur des autres. Et là, ce que dit Curo de la Chambre, ça ressemble un peu à ça. D'une part, on minimise la douleur des autres. D'autre part, le soignant pourrait très bien aller rechercher dans ses expériences passées de la douleur une mémoire de la douleur pour essayer de la mettre en correspondance avec ce que lui dit le patient. Mais le problème, c'est que la mémoire minimise la douleur. La douleur ne semble vive qu'au présent pour celui qui la ressent.

0: J'ai fait du Yosekan Budo. En fait, c'est pas un sport de combat, c'est un art martial vraiment à part entière. C'était adapté à quelle que soit ta morphologie et le moment où tu commences, parce que c'est très complet. Tu fais du pied-point, mais tu fais aussi de la lutte au sol, tu fais aussi des armes, et tu fais plein de choses. Et par exemple, moi, je suis plutôt petite et costaud, et faire du pied-point, bon, ça me plaisait, parce que ça me dépensait, mais en vrai, c'est pas là où j'étais la meilleure, parce que comme je suis petite et costaud, bah, je tiens personne en distance sur du pied-point. Il valait mieux que j'aille au contact, et du coup, pour moi, l'aspect arme et lutte, c'était le plus intéressant. Et dès que je mettais quelqu'un au sol, a priori, plutôt, c'est moi qui avais le dessus, quoi. Ce truc de construction psychique, il est indissociable du fait de ne pas avoir eu le diagnostic. Bon, moi, comme j'ai eu quasiment toute ma vie sans diagnostic, le jour où je suis allée passer l'examen, j'étais encore persuadée que c'était pas ça. J'espérais que ça soit ça, parce que je voulais mettre une fin à l'errance médicale. Mais en même temps, j'étais persuadée que c'était pas ça, parce que ça me paraissait trop simple et que c'était trop fou que j'ai passé toute ma vie avec une maladie que personne n'a diagnostiquée. Et je savais déjà que si j'allais, quand j'allais être diagnostiquée, mon plus gros problème, ce serait d'arriver à me déplacer mentalement suffisamment pour déconstruire le fait que ben, j'avais eu raison. J'avais eu raison envers et contre tous. Et je savais que ce truc-là, je m'étais tellement construite avec et on me l'avait tellement renvoyé. Tu vois, d'avoir des épisodes dépressifs lourds, par exemple, ouais, d'avoir mal tous les mois, ça peut que nourrir ça. Pour un peu qu'à côté, t'aies une vie un peu complexe. En tout cas, maintenant que je sais que j'ai de l'endo, il y a quand même un truc à un moment de me rendre compte de l'emprise que ça a pu avoir littéralement sur à peu près tout, quoi.
1: Le désir de faire des choses ou de vivre des choses parce qu'en fait, bah, t'essayes de pas rajouter de la douleur, de la fatigue, de tout ça à ce que tu vis déjà, alors tu minimises au maximum tes désirs, tes envies. Donc c'est un peu comme si... ouais, tu laissais moins de traces dans ta vie. Enfin, le désir, il y a quelque chose de ça aussi où... Quand tu as envie de quelque chose ou de quelqu'un, ça laisse des traces. Et moi, des fois, je suis beaucoup trop fatiguée pour désirer quoi que ce soit. Et c'est très difficile, je trouve, sur la longueur. Parce que, bon, voilà, mettons, t'as mal au ventre, tu te dis ça va passer quelques temps. Et puis après, tu vas pouvoir reprendre ce chemin de désir comme tu veux. Et en fait, avec la maladie chronique, eh ben en vrai, non, tu reprends pas ce chemin de désir. Et tu t'abstiens, quoi. Parce que c'est moins douloureux, parce que c'est moins fatigant, et qu'au final, t'espères quand même que tu vas te sentir mieux. Et peut-être que c'est illusoire, mais c'est juste ne pas rajouter à ce qui est déjà difficile, quoi. Et je sens qu'au fond de moi, des envies, j'en ai, du désir, j'en ai, mais... Il est au fond, quoi. C'est comme si tout était déréglé ou réglé à l'aune de l'endométriose.

0: pendant longtemps quand tu as eu une douleur et que le pourquoi de la douleur disparaît, il faut que tu reprogrammes ton corps à faire sans. Le corps a une mémoire. Moi, je fais du massage thaï. C'est un truc hyper prenant sur le corps. Tu sens les traumatismes du corps. Et les ostéos aussi, ils connaissent très bien ce truc-là. Par exemple, tu as une lésion. La lésion, elle fait mal. C'est-à-dire ta lésion, en soi, elle est chiante. Mais elle crée surtout de la tension autour d'elle. Et ce qu'il faut, c'est détendre autour. Et ça, de faire du soin corporel, il n'y a que ça. Ou de faire du sport. Mais un truc pratique, physique. Pour sortir de la douleur chronique du corps, il faut qu'à un moment, il y ait quelqu'un qui aille toucher ton corps. Faut enlever les nœuds là où ils sont, quoi. Et nous, on a des lésions, en fait. Je pense vraiment que s'il y avait une insistance plus lourde sur un travail corporel accompagné, ça ferait que la maladie, elle serait moins pénible à gérer.
1: On passe à 5 pas, inspire, 6 pas, expire.

0: ça permet d'endurer et de durer aussi, de mettre en place une forme de respiration qui va permettre de passer le moment qu'il faut passer, de tension, de douleur, de tout ça, souvent en accélérant quand même la respi pour oxygéner plus vite le corps et en même temps comme une espèce d'exercice aussi au niveau du mental de se focaliser là-dessus et du coup moins focaliser sur ce qui est contraignant. Ouais, un peu de libre, comme hier. Uh-huh. Petite prépa aux frappes quand même, histoire de...
1: Ouais.
0: Tu veux quand même dans le ventre
1: ou... Ouais, ouais. Ouais.
2: Il faut en avoir conscience, mais en même temps, si tu mets trop de tension dans l'exercice respiratoire, en fait, tu vas contrer ce que tu veux produire, parce que c'est dans de la détente que tu vas arriver à installer une respiration profonde qui va réellement prendre de l'ampleur et donner de l'espace dans ton intérieur, quoi. Mais en fait, à partir du moment où t'es trop dans la volonté de faire ça, bah en fait, ça ne fonctionne plus parce que tu mets trop de tension. Ça me permet de rester active dans une sensation de douleur, quoi. Et de trouver tout de suite quelque chose qui fait que je prends en charge ça depuis la respiration. Et du coup, déjà, je trouve que ça change mon rapport à la douleur, quoi, parce que je suis plus en train de uniquement subir ce truc-là, je suis en train d'essayer de transformer cette expérience-là. Et...
0: De savoir quoi faire d'une respiration pour gérer de la douleur, je trouve que ça permet de, je sais pas, être comme contenu un peu, enfin, qu'il y a quelque chose qui est contenu de la douleur et que ça va pas nous arracher ou nous faire imploser ou nous déborder.
2: On essaie d'avoir des expires qui sont un peu plus longues que les inspires.
0: Réussir à avoir un rythme respiratoire hyper calme. Chercher à prendre ni trop ni trop peu. Comment on se représente, par où on inspire, par où on expire. Je sais pas, l'air qui peut rentrer par les voûtes plantaires, sortir par le sommet du crâne. Est-ce qu'on se représente ça comme plutôt de l'eau, plutôt comme de la fumée, épaisse ou pas trop épaisse, comme des trucs de couleur? Enfin, quelle image on cale sur le mouvement respiratoire aussi ?

Et puis un jour, sans qu'on s'en soit vraiment aperçu, sans rupture flagrante, on se rend compte que la maladie s'est apaisée, qu'elle est moins vive, comme on s'éloigne d'un ami, comme on voit s'effacer un grand amour, comme on se lasse d'un lieu familier, sans le désirer ni le vouloir, presque un peu désolé. Bien sûr, les douleurs n'ont pas disparu, mais elles se sont estompées. Elles sont devenues presque insignifiantes. Elles sont là. On s'y résigne un peu comme on finit par oublier un bruit de fond. Elles n'ont plus d'autre sens que celui d'être des douleurs. Elles n'annoncent pas une aggravation prochaine, un handicap à venir. Ce n'est que l'état, inconfortable mais normal, de ma nouvelle forme de vie. Comme on s'habitue à boire ou à fumer, on s'habitue à avoir un peu mal. La douleur modérée devient la sensation banale qui correspond au geste de la main ou du pied. La souffrance n'est plus le centre obsédant de l'existence, elle s'est déplacée, pour ainsi dire, à la périphérie de ma vie, dans la zone des petites difficultés marginales. Elle ne nous effraie plus lorsqu'elle interrompt encore les nuits. L'angoisse semble désamorcée.

Ça va, mon chat? C'est vrai qu'entre le feu, les chats, il y a quelque chose de très doux dans cette maison. Et de réconfortant. Et des fois, tu penses à rien, tu regardes juste le feu. T'as le chat qui ronronne sur tes genoux, voir les deux chats en même temps. Et t'oublies un peu, quoi. Sinon, c'est tout le temps là. Un peu chiant. Mais en tout cas, pour les deux, c'est un endroit qu'ils aiment bien. Qui est en hauteur, il y a la fenêtre. Et puis, ils sont au-dessus du radiateur. Alors là, je crois qu'on atteint un summum de kiff très, très avancé. Mais ils ont raison, hein. Et le chaud, ça fait du bien. Il y a un vrai rapport à la chaleur qui change avec la douleur. La douleur continue, quoi. Et tu vois, là, autour de lui, il n'y a que des trucs doux. Et j'essaye de multiplier les matières douces, les plaides, des choses qui atténuent les formes de douleur, quoi. Brûlure. Combat.

0: J'avais envie de parler d'un texte qui est très particulier, qui s'appelle « La présence des absences », un texte proposé, écrit par Théophraste Renaudot. Dans ce texte, on entend que le médecin prend en compte dans son formulaire de consultation à distance le fait d'avoir eu quelques fâcheries, craintes ou tristesses. Et il explique que c'est parce que la douleur ressentie, elle varie selon la partie du corps qui est affectée, la cause de douleur, l'état physique ou psychique du malade, mais aussi l'idée qu'on se fait de la force de son propre corps. Si on a l'impression que notre corps n'est pas assez fort pour surmonter une douleur ou une maladie, la douleur paraîtra plus intense. Donc il y a vraiment cette idée d'une variation de l'intensité de la douleur en fonction de ses croyances et ses représentations de son propre état et de sa capacité à surmonter certains accidents. Et l'une des tâches que se donnent les médecins par rapport à la douleur, c'est pas seulement la question de soigner, de soulager, mais c'est aussi d'essayer de définir la douleur. Qu'est-ce que c'est comme type d'affection de l'âme ? Est-ce que c'est une sensation ? Est-ce que c'est une émotion ? Et Van Swieten, dans son édition des aphorismes de Bourave, explique « La douleur est dans l'âme le sentiment d'une chose fâcheuse. Il est impossible de faire comprendre par le discours ce que c'est cette perception dans l'âme. Elle n'est connue que de celui qui souffre la douleur. Car il ne se fait aucune représentation d'une chose différente de la pensée. Mais on est affecté de la perception. » C'est-à-dire que la douleur étant un type de pensée, elle est interne, elle est intime, elle est privée. On colle à sa propre douleur sans pouvoir s'en éloigner et s'y référer comme un objet qu'on pourrait décrire. Surtout, ce qui est intéressant, c'est ce qu'il dit sur la mémoire. L'idée de la douleur n'en laisse aucun ressouvenir. Car une personne qui a eu un sentiment de douleur et qui, un moment après, ne l'a plus, se souvient bien à la vérité qu'elle a eu quelque chose qui l'a molesté, c'est-à-dire qui l'a blessé, mais elle n'a plus aucune idée de cette douleur et elle ne peut en aucune façon la faire renaître dans son âme. En fait, cette citation, on l'a soumise à Luis García Larrea, qui est neurologue à Lyon, qui travaille sur la douleur, et qui expliquait que la douleur, c'est une expérience à la fois sensorielle, émotionnelle et cognitive très complexe, et qui n'a pas vraiment de signature cérébrale. C'est-à-dire qu'il ne suffit pas de solliciter quelque chose dans le cerveau pour recréer une douleur. Mais comme c'est une expérience très complexe, c'est beaucoup plus dur de la faire revivre dans la mémoire que un type de sensation qui serait plus simple et qui solliciterait notamment moins de zones cérébrales.
1: Les problématiques que tu as, suivant la présence qu'elles ont eue dans ta vie, quand ce truc-là il disparaît, il y a forcément un moment où il y a un vide. Et le cerveau humain n'aime pas le vide. Des fois, j'ai mal et je me dis « Ah, mais avant, j'avais pas mal. » Et le médecin chinois, par exemple, il a pris la peine de m'expliquer en me disant « Non, mais si, avant, vous aviez mal et vous aviez même plus mal que ça, mais vous le reconnaissiez pas. » Ton système nerveux, il y a un moment, il a fait en sorte que cet endroit-là te fasse pas mal. Donc, très souvent, en compensant par des positions et des trucs comme ça, donc t'as effectivement pas mal parce que dès qu'il y a eu un petit peu un truc, t'as compensé. Donc, de toute façon, la douleur, elle est là ou elle va être là. Et après, moi, je suis contre les... Alors, j'ai une copine qui appelle ça du psychodiscount, mais toi, quand t'as un cancer, c'est qu'il y a plein de choses dans ta vie que t'as pas réglé, des trucs comme ça. Chut. Tranquille, hein. Ouais, je pense que c'est pas si simple. Je suis dans l'espèce de vide là où il faut qu'il se passe un truc. J'ai perdu des choses qui m'avaient constitué. En bien, en mal, c'est pas la question. En fait, je pense que si on voulait faire un truc intéressant, il faudrait qu'on arrête de fonctionner en bien et en mal dans la vie, en règle générale. Pleurer ou pas pleurer, ben c'est bien ou c'est pas bien. En fait, c'est. T'as une maladie, ben ouais. Après, on peut te faire croire que tu l'as créée, on peut te faire croire que machin. En tout cas, c'est. Moi, je pense que c'est difficile de perdre sa douleur, même si on le veut. Et que c'est bien de préparer le temps sans la douleur. Et après, ça dépend aussi depuis combien de temps tu l'as et comment t'es entouré. Ça dépend de plein de choses, tu vois. Mais je pense que c'est pas si simple de se séparer de la douleur quand t'as vécu longtemps avec. Je pense que c'est une vraie problématique. Et que le problème, c'est pas juste de trouver le traitement pour qu'il n'y ait plus de douleur, mais aussi de savoir gérer ça.

tirer un trait. Il faut un acte de la volonté. Ne plus laisser cet aléatoire nous diriger. Ne plus en souffrir. Laisser à d'autres qui s'y enlisent cette logique de l'aliénation. Ne plus supporter. Ne plus consentir à cette voie-là de l'existence. La dépasser, l'interdire, l'oublier. Fermer la porte à cette douleur qui s'érige comme loi. Refuser l'abnégation, le sacrifice de ses aspirations, de ses ambitions. N'être pas en dessous de soi-même. Cesser de se recroqueviller sur soi, sur une vie monotone d'où seule la douleur émerge. Ne plus attendre d'elle l'événement, l'orientation de nos choix. Sortir de cette dictature des lois organiques. Je m'étais laissée happer, fascinée sans doute aussi par cette force qui brûlait tout sur son passage. Dévastait les amitiés, dénouait les relations, étouffait les projets. Se nourrissait des jeunes pousses, des espoirs, des envies, et les dévorait. Il faut prendre des risques, volontairement, parce que c'est la seule façon de reconquérir sa propre vie.

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1: Et mais ces deux, ça sent-tu ? Tu vois, on les entend, les basses, ça vibre. Mais ça, au lieu de faire bouh, tu vois, vraiment entendre des bonnes basses, bouh, ça fait... Vaguement, on entend claquer, mais ça, ça donne pas le son que
2: ça donne.
1: Pas
2: le son, les basses.
1: C'est d'une, coup. Ouais, voilà. Ça fait, ouais, voilà, en plus, c'est vrai. Ça, c'est pas des basses prolongées, c'est des basses qui sont courtes. Alors, au lieu de faire bouh, ça fait bouh, bouh. Tu vois ? Non, non, mais c'est sérieux, je
2: ouais,
1: c'est véridique, hein.

0: la main, papa. Bah, elle cherche un peu Jérôme.
1: Bah, il est pas par là, il peut pas
2: par là. Ah, c'est là-bas la rentrée ?
1: Ouais.
0: Ah, merde.
3: Elles sont de ma gueule, nous, quoi.

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1: Diane Berger.
0: C'est le jour J en Colombie. Après une campagne de l'entre-deux-tours tendue, les 41 millions d'électeurs doivent choisir aujourd'hui leur futur président, soit le sénateur de gauche Iván Cepeda, soit un avocat au style trumpiste Abelardo de la Espriella. Que vont donner les pourparlers organisés aujourd'hui en Suisse autour du protocole d'accord pour mettre fin à la guerre entre les États-Unis et l'Iran? J.D. Vance, le vice-président américain, semble optimiste, mais les discussions s'annoncent complexes. Nous ferons le point sur les rapports de force autour de la table des négociations. La chaleur s'installe sur l'Europe de l'Ouest. La France est particulièrement touchée. 35 millions d'habitants seront concernés demain par le niveau de vigilance rouge canicule. Et puis Paris muscle ses moyens militaires en Nouvelle-Calédonie. L'archipel du Pacifique Sud sert d'avant-poste stratégique pour la France dans l'Indo-Pacifique, même si le contexte politique sur place reste sensible dans ce territoire d'outre-mer où les indépendantistes sont très actifs. Garder la gauche au pouvoir ou tout renverser avec une droite pro-Trump. Ce sont les deux options proposées ce dimanche aux 41 millions d'électeurs colombiens. Ils votent depuis 2 heures pour le second tour de la présidentielle avec donc d'un côté le sénateur Iván Cepeda, le dauphin du président de gauche sortant, Gustavo Petro. De l'autre, l'avocat Abelardo de la Espriella, un millionnaire inspiré par le président des États-Unis. Un scrutin qui intervient après un entre-deux-tours particulièrement tendu, Marine de la Moissonnière.
2: Les derniers sondages donnent Abelardo de la Espriella en tête, mais ils datent du week-end dernier. Il y a en Colombie ce qu'on appelle le silence électoral pendant la semaine précédant l'élection. Pas de sondage donc, pas de meeting politique, pas de débat non plus. De toute façon, les deux candidats ont refusé d'échanger sur des plateaux de télévision. En revanche, les accusations en tout genre à coups de poste sur les réseaux sociaux, il y en a eu. Hier, Gustavo Petro a annoncé sur X la mort de Marlon, le bras droit d'Ivan Mordisco, le criminel le plus recherché de Colombie. Jeudi, une centaine de guérilleros avaient déposé les armes. De victoire qui tombe à pic pour la gauche, puisque l'enjeu principal de l'élection, c'est la poursuite ou pas de la stratégie de paix totale de Gustavo Petro, le président sortant qui a choisi de négocier avec les groupes criminels, ce qui n'a pas donné de résultat majeur. Abelardo de la Espriella lui reproche d'avoir manqué de fermeté et promet d'employer la manière forte à l'image du président du Salvador. Salvador Nayib Bukele. Marine de la Moissonnière, Barranquilla, RFI.
0: Et puis, si vous souhaitez en savoir plus justement sur les enjeux de cette élection, vous pouvez aller réécouter en podcast l'invité international de RFI Midi, le professeur de sciences politiques David Garibay, sur notre application Pure Radio et sur notre site www.rfi.fr. Il revient notamment sur les projets d'Abelardo de la Espriella, inspiré des États-Unis et d'autres alliés de Donald Trump dans la région. Le numéro 2 des États-Unis salue une rencontre historique en Suisse aujourd'hui. J.D. Vance est à Birkenstock pour des pourparlers cruciaux avec les Iraniens. Objectif, finaliser le protocole d'accord pour mettre fin à la guerre entre les deux pays. Cela dans un contexte tendu. Donald Trump, resté aux États-Unis, menace de reprendre les frappes sur l'Iran si ses alliés au Liban continuent, je cite ces mots, de causer des problèmes. Au Liban, justement, le Hezbollah, le mouvement chiite pro-Téhéran et l'armée israélienne s'accusent mutuellement d'atteinte à la trêve. Et en réaction, Téhéran a annoncé hier refermer le détroit d'Ormuz. Les rapports de force sont donc complexes aujourd'hui en Suisse, explique Jonathan Piron, historien spécialiste du Moyen-Orient.
3: La manière dont le gouvernement israélien se comporte en fait dans la situation actuelle est l'élément le plus important parce qu'on voit déjà qu'Israël ne se sent pas du tout tenu par les conditions de l'accord. D'ailleurs, il ne les a pas négociées. Il y a aussi cette volonté du gouvernement israélien de continuer en fait à s'impliquer à l'intérieur du Liban. Et on est aussi dans une situation où, avec les élections anticipées qui sont annoncées, la campagne électorale en cours amène toute une série de partis, notamment les partis d'extrême droite, à se radicaliser. Et donc, on est dans la situation où le gouvernement Netanyahou, qui voit déjà d'un très mauvais œil, en fait, cet accord, ne va pas du tout essayer de lever le pied, notamment au Liban, voire même, en fait, peut-être espérer à ce qu'il y ait une reprise de la guerre. C'est d'ailleurs aussi des éléments qui fuitent pour le moment, quand on a des informations qui viennent d'Israël, c'est qu'une reprise des combats contre le régime iranien ne serait pas vue d'un mauvais œil.
0: Jonathan Piron, historien spécialiste du Moyen-Orient, il répondait à Harim Lipold, le Liban justement où le chef de l'armée israélienne s'est rendu ce dimanche pour une visite auprès de ses troupes déployées dans le sud du pays. Sur place, il l'affirme, le Hezbollah se trouverait selon lui dans une position très difficile après avoir subi un coup sévère et significatif. La Jordanie reprend les exécutions de condamnés à mort. 6 détenus ont été tués aujourd'hui pour le meurtre de membres des forces de sécurité. Ce sont les premières exécutions en Jordanie depuis 9 ans. 17h05 à Paris, en France. 14 départements supplémentaires vont basculer demain en vigilance rouge canicule, le plus haut niveau d'alerte. Il va donc concerner désormais 49 départements, 35 millions de personnes du jamais vu dans le pays, surtout aussitôt dans l'été. Concrètement, qu'un tel niveau d'alerte implique ? Réponse avec Stéphanie Schuller.
2: Une vigilance rouge est déclarée en cas de canicule exceptionnelle par sa durée, son intensité et son extension géographique. Durant cette période, des températures extrêmes, de jour comme de nuit, représentent un danger absolu pour la santé de l'ensemble de la population et menacent les activités de toute la société. Au cours d'une vigilance rouge canicule, des messages de prévention sont diffusés dans les médias pour inciter les citoyens à suivre les consignes de sécurité. Les autorités, elles, peuvent également prendre des mesures comme ouvrir des lieux de fraîcheur, déclencher des plans d'urgence dans les hôpitaux, annuler des événements sportifs ou culturels, aménager les emplois du temps des travailleurs en extérieur ou des élèves, voire même fermer certains établissements scolaires ou encore recourir au télétravail. Depuis l'instauration du système de vigilance canicule, la France n'a connu que 8 épisodes en vigilance rouge et jamais 35 départements en même temps, un chiffre qui risque d'ailleurs encore de monter.
0: Et cette chaleur perturbe donc la fête de la musique prévue ce soir. Plusieurs villes annulent leurs concerts et la consommation d'alcool est interdite sur la voie publique dans les départements actuellement placés en vigilance rouge ce soir. Ils sont donc au nombre de 35. Toujours en France, le ministère de l'Éducation annonce que 845 écoles et collèges vont rester fermés demain car ils sont inadaptés face à ces températures exceptionnelles. Pour les élèves de 1800 autres établissements, il n'y aura cours que le matin. Et puis malgré ce soleil de plomb, plusieurs milliers de personnes ont manifesté à Paris cet après-midi pour dire non au racisme et à l'extrême droite. Une marche organisée à l'appel du maire La France Insoumise de Saint-Denis, Bali Bagayoko, parti du quartier populaire de Barbès, en direction de la place de la République où les Insoumis organisent justement un concert ce soir à l'occasion de la fête de la musique. Direction à présent la Nouvelle-Calédonie, où la France renforce ses capacités militaires. L'archipel du Pacifique Sud a reçu jeudi un tout nouveau patrouilleur. Paris souhaite en effet faire de ce territoire d'outre-mer un avant-poste de sa stratégie Indo-Pacifique. À Nouméa, c'est une correspondance de Charlotte Manvi.
1: 17 coups de canon et une parade nautique retransmise sur écran géant pour la foule amassée le long de la côte. La France a vu en grand pour accueillir le Gendarmerie à Nouméa. La date de son arrivée, jour anniversaire de l'appel du général de Gaulle, ne doit non plus rien au hasard. Le tout nouveau patrouilleur porte le nom d'un Calédonien, compagnon de la libération. Du faste et des symboles donc, qui doivent montrer que c'est désormais toute la flotte basée en Nouvelle-Calédonie qui est renouvelée. Romain Monteville, le commandant du Gendarmerie.
4: On a une capacité de patrouiller plus longtemps, plus loin. Notre capacité drone nous permet de surveiller davantage la zone économique exclusive, qui nous permet donc d'intervenir plus rapidement, plus efficacement.
1: Suivront dans les mois à venir 2 hélicoptères Caracal pour remplacer les Pumas vieillissants, un nouveau Falcon et à l'horizon 2030 un A400M, l'avion de transport de l'armée française, un signe de l'importance que la France accorde à la Nouvelle-Calédonie. Pierre-Christophe Pantz, docteur en géopolitique.
5: Grâce à la Nouvelle-Calédonie, la France elle revendique d'être une nation résidente du Pacifique pour parler d'égal à égal avec les autres puissances de la zone.
1: Si la Nouvelle-Calédonie est une force pour la stratégie Indo-Pacifique française, elle est aussi une faiblesse. Les violences qui ont déchiré l'archipel en 2024 ont nettement refroidi les relations de la France avec les autres pays insulaires de la région. Charlotte Manvi, Nouméa, RFI.
0: Et puis le programme des matchs de la phase de poule de la Coupe du Monde de football aujourd'hui. L'Espagne jouera contre l'Arabie Saoudite dans maintenant un petit peu moins d'une heure. La Belgique contre l'Iran, ce sera à 19h temps universel. L'Uruguay contre le Cap-Vert 3 heures plus tard à 22h TU. Et puis la nouvelle Nouvelle-Zélande jouera contre l'Égypte à 1h temps universel. C'est la fin de ce journal, il est maintenant 17h10 à Paris. Tout de suite, c'est en sol majeur sur RFI.
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9: La Fabrica des Clics, un grand festival du pouvoir d'agir qui rassemble pendant 3 jours des jeunes d'horizons divers et des acteurs et actrices du territoire pour s'inspirer, mieux se connaître, débattre, créer des déclics et donner l'envie d'agir. Un festival immersif de 3 jours réunissant 50 à 150 jeunes de profils variés autour d'un parcours innovant pour mieux se connaître, s'inspirer et construire leur avenir. RDIWA a été invité à participer à un petit déjeuner engagé, un moment de rencontre et d'échange avec des acteurs du territoire. Puis, Radio Saint-Ferréol est allé rencontrer organisateurs et participants.
10: Bienvenue pour cette deuxième journée de la Fabrique à Déclic créée 2026. Donc, nous nous retrouvons ce matin pour le petit déjeuner engagé. Le petit déjeuner engagé, c'est littéralement un petit déjeuner. C'est pour ça qu'il y a des croissants et des pains au chocolat sur les tables. Et toutes ces personnes sont venues vous rencontrer aujourd'hui. Elles ont des engagements divers et variés, des casquettes diverses et variées sur le territoire. Donc, elles seront réparties dans l'espace. Elles vont se présenter une à une, très rapidement, et puis après, vous allez pouvoir aller les rencontrer.
11: Bonjour, moi c'est Karine. Ça fait 30 ans que je travaille dans le milieu associatif et j'ai toujours choisi un travail où je retrouvais des valeurs, où je trouvais du sens. Et puis à côté de ça, j'ai pris d'autres engagements associatifs à côté de mon travail. Et notamment, j'ai été présidente de l'Asso Bio-Vallée pendant 4 ans. Et aujourd'hui, j'ai un mandat au national sur les radios associatives.
12: Ça m'intéresse, ça me nourrit et c'est pas un truc à côté de ma vie. C'est vraiment... J'ai vraiment fait en sorte que le travail soit une facette de ma vie qui me plaise aussi et de pouvoir avoir du boulot sur des sujets qui m'intéressent avec des gens que j'aime bien et sur lesquels je trouve une utilité. Et du coup, j'ai bossé dans plein d'endroits, mais là, depuis quelques années, je travaille à Radio DIWA, et du coup, qui est une radio associative. Donc, on est une structure avec 8 salariés, mais on fonctionne aussi parce qu'on a 50 bénévoles qui font des émissions. Et j'aime bien ce mélange aussi de statuts, quoi, dans les assos, entre des gens qui sont là pour bosser, donc qui assurent un cadre, mais couvre du coup la possibilité à des gens de faire des activités de manière bénévole, parce qu'il y a des salariés derrière pour pouvoir offrir ça.
13: Moi je sers dans quels assos?
14: Les
11: 15 assos. Ouais. Donc ben là, j'ai 2 boulots salariés, donc 1 3 jours par semaine à Radio DIWA, à DI, et une autre qui est dans une asso qui s'appelle La Frappe, ça veut dire formation, recherche, action, pédagogie populaire, voilà. Où on fait de l'accompagnement d'associations, de collectivités locales, de la formation pour adultes. Et on travaille beaucoup sur les questions de jeunesse, donc on intervient beaucoup auprès des animateurs jeunesse qui interviennent auprès des jeunes, donc on les forme, on fait de l'échange de pratiques, des choses comme ça. Et on travaille aussi pour la CAF sur de l'animation, justement des réseaux d'animateurs jeunesse, et là, toute une étude qu'ils font sur les jeunes 16-25 ans, d'essayer d'aller voir comment ils peuvent améliorer leur dispositif, l'accès à l'info, aux aides pour les jeunes. Et du coup, on travaille pas mal là-dessus en ce moment.
13: C'est comment ça marche en fait, Radio DIWAZ, la Radio DIWAZ, c'est quoi qui est, c'est pourquoi elle est spécifique, elle, par rapport aux autres? C'est une association, mais ça veut dire quoi, une radio associative?
11: En fait, dans les radios, il y a trois grandes catégories. Il y a les radios publiques, donc tout ce qui est France Inter, France Info, France Culture, tout ça. Il y a les radios commerciales, donc je sais pas, Europe 1, RTL, Nova, voilà. Et donc là, ça veut dire qu'ils diffusent des programmes radio, mais ils diffusent aussi de la publicité. Et leur modèle économique, c'est la publicité. Ils se payent comme ça. Et les radios associatives, c'est vraiment parti dans les années 80. En fait, il existait plein de radios pirates. Et du coup, c'était une des promesses de Mitterrand quand il est arrivé au pouvoir de permettre aux citoyens de créer des médias et notamment des radios.
13: Mais du coup, vous avez le droit de nous des informations, de faire de l'information sur la radio, même si c'est associatif et avec des gens qui sont peu formés ou alors qui sont pas journalistes.
14: Il n'y a pas de restriction d'expression.
11: Alors, c'est une bonne question tout ça. Alors oui, on a droit et même c'est un devoir pour nous de faire de l'information, mais on fait de l'information locale. Et le ministère de la Culture, la subvention qu'on a, c'est notamment faire un programme d'intérêt local, donc un programme fait par les gens, mais aussi qui parle de l'actualité du territoire. Donc nous, un de nos rôles, c'est beaucoup d'aller, dès qu'il y a un festival, un événement, ou un nouveau commerçant qui s'installe à Die, ou dans un petit village du Diwa, c'est d'aller à la rencontre de ce qui se passe sur le territoire et de pouvoir en faire du contenu radio.
15: Bonjour, je suis Bruno Catalano, sculpteur. Je fais de la sculpture depuis 30 ans, j'ai 66 ans, donc avant la sculpture, il y a eu une vie. On m'a demandé de venir témoigner, donc je suis là, si vous voulez.
16: Moi, je ne vous connais pas tant que ça, donc si vous pouvez me résumer ce que vous faites.
15: Je fais de la sculpture, tu sais, comme je dis, depuis une trentaine d'années, je gagne ma vie de ça. Auparavant, j'ai été un électricien, donc quelqu'un qui travaillait. Mais parallèlement, j'avais dans ma tête une petite musique qui me disait un jour, il va falloir que je change de métier ou que j'arrête ce métier. Je pourrais pas le faire toute ma vie, c'est pas possible. Et donc, il faut que je fasse de la sculpture. Et comme je disais à Elio, j'ai arrêté de faire le métier d'électricien, mais parallèlement, je faisais de la sculpture. Et ça a été pendant des années, peut-être 10, 15 ans, un échange comme ça. Je faisais moitié électricien, moitié sculpteur. Et comme ça, et jusqu'au jour où je me suis aperçu que la sculpture commençait à plaire, à intéresser des gens. Et ça s'est fait pas à pas. Pareil, je veux dire, dans votre chemin artistique, vous avez toute une vie. Hein. Si le Seigneur vous donne toute une vie devant vous, elle est longue, elle est très courte. Parce que là, je suis enfin, mais elle est longue. Vous pouvez faire vraiment tout ce que vous avez envie. Vous avez le temps. Mais il faut bien les faire pas à pas et toujours dans une direction bien précise. Il faut éviter de se disperser. Vous pouvez vous disperser 5, 6 ans, 7 ans, mais après, il faut arrêter. La dispersion, c'est nécessaire aussi parce que ça vous apprend à connaître d'autres personnes, d'autres milieux, d'autres mentalités. La dispersion, c'est aussi le voyage. Ça fait partie d'une construction aussi, la dispersion.
17: Bonjour, je m'appelle Nathalie. Le cœur de mon métier, ce sont les émotions. Avec qui je travaille, les enfants, les ados et les professionnels de l'enfance. Et ce qui en cours dans mon activité professionnelle cette année, c'est mon accompagnement par Rhône-Alpia, une structure Rhône-Alpes qui porte des projets innovants et sociaux. Posez-moi toutes vos questions.
16: Moi, j'aimerais en savoir plus un peu sur ton métier. Un peu comment ça se passe concrètement, qu'est-ce que tu fais concrètement Déjà, c'est auprès de quel public? C'est les jeunes ou aussi les adultes, les enfants?
18: C'est à la fois les jeunes et à la fois les adultes, mais dans un axe assez bien identifié, c'est-à-dire que je forme à la régulation émotionnelle, en fait, les enfants dès l'âge de 5 ans, parce qu'ils sont en capacité, en fait, d'apprendre cette technique à partir de 5 ans, les adolescents et les adultes. Après, j'ai décidé, en fait, d'axer mon métier sur les structures sociales, protection de l'enfance, médico-social, à terme j'aimerais la protection judiciaire de la jeunesse et les écoles. Et du coup l'objectif c'est de former à la fois les enfants de la jeunesse au sein de ces structures et aussi les professionnels en fait de l'enfance et de la jeunesse pour que tout un chacun en fait déjà soit complètement autonome dans la gestion de ses émotions, dans la régulation en fait de ses émotions et que puisse aussi s'instaurer et s'intégrer un langage commun en fait, une pratique commune dans tout ce que dans tout ce qui a trait en fait aux différentes difficultés émotionnelles que on contacte tous dans notre quotidien. En fait, on a tous dans notre quotidien notre clos de difficultés émotionnelles.
19: Bonjour, je m'appelle Olivier, j'ai créé il y a 8 ans une entreprise qui fabrique des packrafts, donc c'est des petits kayaks gonflables qui sont à la fois très légers et compacts. J'ai créé cette entreprise suite à un voyage à vélo et en pirogue entre la France et le Vietnam. C'est des kayaks gonflables qui sont à la fois légers et très compacts. En gros, quand le bateau il est roulé, ça fait environ le volume d'une petite tente. Et donc ici, il y a une petite photo, on peut voir que quand il est gonflé, on peut par exemple mettre son vélo sur le bateau.
16: Et la conception de ces bateaux, du coup, elle se passe comment ?
19: La conception ou la fabrication ? La fabrication. Alors, aujourd'hui, pour la fabrication, on a une machine laser qui vient découper le tissu. Donc on lui dit, bah, tu découpes à tel endroit, et elle va découper à tel endroit. Et ensuite, ces pièces, on va venir les assembler via une technique qui s'appelle la soudure de fréquence. En gros, on fait fondre ou fusionner les matériaux. C'est des matériaux plastiques qui sont souples. Et c'est ça qui va permettre de fabriquer des bateaux. Donc il y a des grosses pièces, il y a des toutes petites pièces aussi, qui sont par exemple des attaches. Donc en gros, ça va être la découpe, un petit peu de traçage pour marquer certains endroits et dire bah, à tel endroit il faut venir souder une attache par exemple. Pas mal d'assemblage via cette technique de soudure, un peu de couture. Puis après on va gonfler les bateaux, vérifier que tout va bien, qu'ils ne se dégonflent pas. Et on les roule, on les envoie.
20: Bonjour, moi c'est Adèle, je suis photographe et puis je suis aussi coach, enseignante en IUT. J'accompagne presque 400 jeunes par an sur toutes les questions que vous vous posez, sur où est-ce que je vais, d'où est-ce que je viens, qu'est-ce que je fais de mes racines, etc.
21: Alors j'ai mis des petits post-it sur la table, est-ce que ça vous dit d'en prendre 2-3 ? Comme ça, ça peut déclencher le... Est-ce que tu as envie de prendre un post-it de cette table qui te parle ? Parce que je peux parler 3 heures, je pense, mais j'ai vraiment envie d'orienter ce que je vais vous raconter.
22: Moi, ce qui me parle, en ce moment, c'est des doutes.
21: Ouais. Il y en a peut-être un ou deux autres. Tu veux ? Racine, ok. Je vais commencer par ça, un troisième. Ok, très bien, c'est parti. Vive de sa passion. Alors, donc moi c'est Adèle, je suis photographe, ça fait 20 ans que je fais de la photo, donc j'ai 35 ans aujourd'hui, ça veut dire que je faisais déjà des images à 15 ans. Mes racines, c'est des racines paysannes, parce que je viens d'une famille d'agriculteurs. Et d'ailleurs, les premières photos que je faisais, c'était des photos de vélage, quand les vaches mettaient bas. Quand on est fille, fils de paysan, faire de la photo, c'est compliqué. Enfin, c'est pas reconnu, la photo, c'est pas rentable, ça paye pas. Il y a toute une dimension artistique qui est franchement pas fondamentale. Donc j'ai fait beaucoup de photos au départ en travaillant avec mes parents. Et il m'a fallu presque 15 ans avant de montrer mon travail. De le montrer, c'est-à-dire de l'assumer. Le post-it « Vivre de sa passion » et « Vivre », je les ai opposés. On parle souvent de vivre de sa passion comme de quelque chose de précaire, qu'on évite absolument. Moi, j'ai décidé de ne pas vivre de ma photo, et c'était un vrai choix. C'est-à-dire que si aujourd'hui je devais vivre de ma photo, je passerais peut-être 3 heures par jour sur Instagram et j'aurais pas la liberté et l'espace-temps que je veux prendre quand je travaille avec les gens.
23: Bonjour à tout le monde. Moi, je suis Morgane Ducor. Je suis nouvellement élue à la ville de Cré sur la jeunesse et ville à hauteur d'enfant. Voilà, donc c'est tout nouveau pour moi. Et voilà, c'est un peu un prolongement de mon engagement associatif et avant dans la fonction publique. Voilà.
24: Alors, c'est une liste citoyenne et de gauche, et du coup, c'est quand même un gros collectif qui est derrière, et on a essayé de faire beaucoup de choses collectivement.
25: Oui, je me dis, tous ces gens qui arrivent, du coup, il faut les former, il faut faire des trucs et tout. La seule, du coup, à être nouvelle.
24: Ah bah là, dans le conseil municipal, c'était depuis 30 ans, c'était à la droite, à Cré. Donc forcément, on est une équipe nouvelle, on n'a jamais été... Alors, il y en a qui étaient élus de l'opposition jusqu'à maintenant, mais c'est quand même rien à voir d'être élu de l'opposition et d'être élu de la majorité, donc on sait quand même...
25: Et vous avez aussi de l'opposition, par contre.
24: Oui, bah bien sûr. On essaye de faire un travail le plus apaisé possible avec nous, avec eux, parce que c'était vraiment l'idée de la campagne, et je pense que c'est ça qui nous a fait gagner aussi, c'est qu'on a fait le choix de ne pas être dans l'attaque et de vraiment prendre soin que bah, si en face ça attaquait, bah, tant pis, c'est tout seul. Mais nous, on voulait être vraiment dans un discours d'apaisement et pas juste dire on veut une liste pour tous les crétois et puis se tirer dessus dans les pattes.
0: Bonjour, je suis Emma, j'ai 18 ans et je viens d'Allemagne. Peut-être vous avez me vu déjà entre les participants, mais voilà, vous pouvez me poser des questions sur tout ce qui concerne l'international. En ce moment, j'ai fait un volontariat européen, mais j'ai fait aussi des échanges scolaires et beaucoup de voyages. Voilà, c'est ça.
1: Normalement, je vis en Allemagne, mais j'ai choisi de partir en France pour 8 mois pour faire un projet solidaire dans le cadre du Corps européen des solidarités. Voilà, et maintenant je suis à la Maison de l'Europe voilà, je fais des trucs comme entrer dans les écoles, faire des animations, informer les jeunes sur comment aller à l'étranger, qu'est-ce que c'est l'Europe, qu'est-ce que c'est l'Union Européenne et ça en général, oui.
2: Et le déclic de ton engagement, il intervient quand, comment?
1: Le déclic de mon engagement a déjà commencé quand j'étais assez jeune. J'ai commencé à voyager avec 15 ans. Je faisais mon premier échange, c'était en Angleterre, à Londres. C'était pour une semaine, j'étais dans une école et dans une famille d'accueil et ça m'a dit, oh, voilà, je dois répéter. Et j'ai fait un échange au Canada pour 3-4 mois et après le bac, je me suis dit, je veux partir à nouveau. Et je cherchais une possibilité qui n'était pas trop chère, et était plutôt quelque chose d'utile pour la société, mais aussi une expérience de la découverte et pour moi de vraiment juste avoir une possibilité pour voyager. Comme ça, c'est le volontariat européen, le corps européen de solidarité était vraiment la possibilité parfaite.
2: Qu'est-ce que tu aurais envie de dire à quelqu'un qui aurait envie et qui n'ose pas?
1: Il n'y a pas vraiment de raisons pour pas partir, il y a juste des raisons pour partir. Et au pire, on peut toujours retourner, c'est pas un truc qui reste pour jusqu'à la fin de ta vie. Tu vas pas rester, je sais pas, en souvenir jusqu'à la fin de ta vie. C'est une expérience, après tu reviens et au pire, tu apprends quelque chose.
3: Bonjour, je m'appelle Isabelle. J'ai fondé une école qui s'appelle l'école du Colibri aux Amanins. Maintenant, je suis à la retraite. Et j'ai à cœur de venir vous aider parce que être jeune aujourd'hui... c'est pas une mince affaire et donc si je peux vous aider avec ma petite expérience, ça serait sympa.
4: Donc on a monté cette école, moi j'ai rêvé mon école et j'ai pu la faire, donc ça c'était quand même trop jouissif. Donc c'est une école inclusive avec 20% de l'effectif d'enfants en difficulté pour que tout le monde apprenne l'inclusion, les 80% qu'ils apprennent comment on aide des gens mais en les laissant prendre en compte leur handicap quand même, pas en les suppléant tout le temps, sinon ils n'apprennent pas. Et eux, qu'ils apprennent à ne pas être dépendants tout le temps de ce monde-là et qu'ils soient aussi force de proposition et qu'ils prennent en compte leur handicap dans le sens où ben, faut que je fasse avec, donc j'avance avec. Quoi. Et non pas... Du coup, ils nous servaient... Enfin, moi, ils m'ont énormément appris.
5: Bonjour à toutes et tous, Nathalie Montonnier, donc je suis maire de Livon-sur-Drôme et pour encore quelques jours avant que les nouvelles élections s'installent au niveau du conseil communautaire, vice-présidente à la jeunesse. Donc voilà, très très intéressée par vous, donc j'ai hâte de vous parler, de vous rencontrer.
26: Je suis l'actuelle maire de Livon-sur-Drôme, voilà, fraîchement élue. Et encore pour quelques temps, vice-présidente à la communauté de communes.
2: Et le déclic de ton engagement politique, il vient comment et quand?
26: Alors, je ne fais pas de politique.

0: avec, si on a un contrat avec les habitants, mais c'est pas un métier en soi parce qu'on est censé avoir une expérience, enfin continuer son travail à côté de ça. Moi, j'ai choisi d'arrêter mon activité professionnelle pour me consacrer uniquement à mes mandats locaux.
1: Ça va être hyper sympa, il y a plein de petites surprises qui vous attendent aussi.
2: Julie, et je suis coordinatrice de la Fabrique à déclic qui a lieu à Cré le 7, 8, 9 avril.
1: En parallèle, on a Théo, il a déjà interviewé quelques personnes. Théo, de Radio-Saint-Pé.
2: Osons ici maintenant, c'est une association nationale qui a plusieurs antennes, dont une antenne dans la Drôme. Et nous, notre vision, c'est de dire que tous les jeunes ont du potentiel et il faut qu'on les aide en fait à révéler ce potentiel, à avoir des déclics, à avancer dans leurs projets. Et donc, notre mission, c'est vraiment d'accompagner des jeunes dans leur projet de vie, à reprendre confiance, à développer des compétences pour avancer dans leurs différents projets de vie, perso ou pro. Et donc, pour ça, on a un programme long qui s'appelle Catapulte, qui est un programme d'accompagnement de jeunes de 16 à 25 ans qui sont en statut de service civique et qu'on accompagne sur 9 mois. Ils sont en mission terrain dans des structures du territoire, des assos, etc. Et on les retrouve une fois tous les 15 jours pour travailler sur leur projet de vie, leur motivation, leur talent, leurs valeurs, leur CV, leurs perspectives, etc., etc. Il y a aussi beaucoup de temps forts et parmi ces temps forts qu'ils vivent, il y a notamment la Fabrique à déclic.
1: On va revoir du coup la première partie du flash mob qu'on a vu hier. Ça a commencé avec pied droit, gauche, droite, on reste basse, croise, ouvre, et on repart à gauche, gauche, droite, gauche, reste basse, croise, ouvre.
2: Cette année, du coup, on a co-construit la Fabrique à déclic avec les jeunes du programme Catapulte qui sont arrivés en novembre et on a fait plusieurs sessions à partir de janvier pour réfléchir c'est quoi les enjeux de la jeunesse drômoise aujourd'hui, c'est quoi qui nous motive, qu'est-ce qui les préoccupe aussi et donc en faire une programmation à leur image qui soit cohérente et qui touche des sujets en tout cas qui sont importants pour eux et pour elles.
3: Je m'appelle Jade et j'habite à Bourg-de-Péage.
4: Je m'appelle Elia, j'ai 24 ans et j'habite aussi à Bourg-de-Péage.
3: On est en service civique avec Unicité à Valence et Julie nous a présenté le festival sur 3 jours et on a décidé de partager ces 3 jours avec nos autres collègues d'Unicité, donc on est venus.
5: Je m'appelle Niels, j'ai 21 ans et je suis en service civique à Valence, à Unicité.
6: Je m'appelle Lilou de Clerche, j'ai 17 ans et je suis aussi en service civique au local à Valence avec Niels en mission Enviro.
1: Vous êtes sérieux ou
6: pas ? Moi, ce que je voulais, c'est peut-être faire de nouvelles rencontres.
7: Allez, on a peur de vous, venez.
8: Je m'appelle Enine, j'habite à Cré. En fait, des attentes que ça fait, c'était de vivre des moments avec d'autres personnes que je connaisse ou pas.
9: Bonjour, je m'appelle Basile Boukelis. Je suis un jeune en recherche de travail qui se sentait un peu perdu. Du coup, j'ai décidé de m'inscrire à la Fabrique à déclic après les conseils de ma psychologue à la mission locale qui m'a dit que justement, si j'étais en recherche de connexion humaine, d'amis, etc., c'était le lieu.
2: On a eu d'autres jeunes aussi, d'anciennes promos accompagnées, des jeunes identifiés aussi par différentes structures partenaires. Et on a aussi construit avec les partenaires de l'événement. Et du coup, les sujets principaux qui ont été amenés, c'est l'argent. L'argent qui reste à la fois une préoccupation et une motivation pour les jeunes. Il y a aussi la thématique de l'avenir avec un grand A, c'est-à-dire leur avenir personnel, professionnel, mais aussi l'avenir du monde qui les préoccupe pas mal. Et donc de là, les sujets politiques, des sujets liés à la guerre, des sujets... vraiment avec l'avenir avec un grand A, je dirais. Et puis il y a quand même aussi tout ce qui touche à la santé mentale qui était un sujet quand même dominant dans ce qu'on a mis en avant avec eux et avec elles.
1: Alors qu'est-ce qui s'est vraiment passé pendant ces 3 jours ? Un petit zoom quand même sur le planning. Ça a commencé mardi 7 avril. On s'est retrouvés à Créactif, tous ensemble. Et puis ils sont partis en parcours, les parcours thématiques. Il y avait 4 parcours possibles.
9: Mon impression sur la première journée, c'était que c'était une ambiance très particulière. Du coup, mardi matin, on a fait un atelier qui s'appelait l'arbre de vie. Et moi, ça ne m'a pas du tout parlé parce que je trouvais que ça fonctionnait exactement comme un CV. Et deuxième jour et même l'après-midi de la première journée, ça s'est vachement calmé cette impression parce que les gens étaient un peu plus ouverts, j'ai pu parler, j'avais des relations plus humaines avec les autres personnes inscrites.
10: Donc toi tu affirmes, tu dis on s'est rencontré

0: Mais pas n'importe comment, on s'est rencontrés en jouant.
1: En faisant du sport ensemble.
0: Ouais.
1: Ça crée la cohésion, etc. Et on peut créer une expérience aussi pour les autres. Je sais pas à quelle forme, mais.
0: Voilà. Ok, ça serait... c'est plus des idées de, ouais, de ça, restitution.
2: À chaque fois le matin, on commence par un temps un peu en intérieur.
0: Okay. C'est bien, c'est...
2: Présentation, jeu ou découverte voilà, de plusieurs domaines. Et ensuite, on a choisi un parcours. Donc nous on a choisi le parcours sport et du coup c'est cool parce que c'est un peu pour rendre très accessible le sport, pas du tout compète, pas du tout sur la performance, mais plus sur l'entraide, sur le collectif.
3: C'est peut-être mieux, parce que moi en vrai moi je fais plus de trucs, parce que là je reste là.
4: Bah ouais, non mais c'est pour ça, moi je trouve que le côté...
5: Pascal, je suis animateur jeunesse, je suis référent d'un espace jeune intercommunal à Cré.
4: Allez, à l'énergie, et par contre, pour que ça fonctionne les jeunes visuellement, il faut vraiment que vous vous laissiez aller quoi, en arrière, n'est-ce pas les loups?
3: Il ferme les yeux ou pas?
5: Allez, en fait j'ai proposé un parcours que j'ai intitulé « Rejouons le sport ». Et l'idée c'était de vivre pendant 3 demi-journées avec les jeunes une aventure sportive, mais centrée sur le jeu, sur se décaler, pas parler de performance, et puis mettre ça au service du vivre ensemble, de la rencontre, voilà.
4: Wow. Et là, il faudrait que de cette position, on fasse...
5: Bon, mon expérience du sport, elle est individuelle, mais elle est aussi que j'ai été longtemps animateur de colo, directeur de colo, et donc on s'est placé là, c'est-à-dire qu'on a plutôt joué, plutôt que de faire du sport. On a fait bouger des règles parce que les règles ne nous convenaient pas. On s'est adapté pour vivre ça le mieux possible au service du plaisir de jouer. Quoi. C'est ça qu'on a essayé de faire.
4: Ok, donc.
3: Ouais, c'est bien.
4: Alors vas-y, dis-nous Inès.
1: Du coup, Edouard, c'est le final.
4: Donc on commence par.
1: Check, chaise.
4: Check, chaise.
1: Si vous voulez tomber, on peut tomber.
3: Ouais, on tombe.
6: Après,
1: on fait
6: une belle
1: introduction.
5: On a commencé par des petits jeux, des petits échauffements, laissant la place aussi aux jeunes pour transmettre eux, leurs compétences, etc. On a pris des petits temps de débat aussi, avec du photolangage, pour visiter aussi un peu les freins. On s'est posé des questions genre, le sport c'est bien, mais ça pourrait être peut-être mieux si justement il y avait moins de compètes, si parfois il y avait moins de pression, s'il n'y avait pas tous ces stéréotypes de genre, et merde, j'ai envie de faire du foot, je suis une fille, ah ben c'est pas facile, etc. Donc on a échangé là-dessus pour que ça reste du plaisir.
4: Allez,
3: vas-y.
4: Ok. Vous êtes prêts?
7: Alors pourquoi ça se passe sur 3 jours? Parce qu'il y a une pédagogie derrière qui se veut progressive et donc avec une première journée d'inspiration, de connaissance, d'interconnaissance. Un deuxième jour où on va un peu plus profond pour mieux se connaître, pour aller s'intéresser sur des sujets très thématiques, etc. Et le dernier jour, on est sur du passage à l'action où on rencontre des acteurs du territoire, où ils se mettent en action aussi parce qu'ils font une restitution sur scène face aux autres. Donc sur ces 3 jours, il y a plein de choses qui se passent. Il y a notamment les parcours thématiques tous les matins. Donc ils choisissent un des parcours proposés. Ça peut être parcours slam, ça peut être parcours connaissance de soi, ça peut être parcours du rêve au projet. Et il y a aussi le parcours qui était proposé rejouons le sport. Et puis les après-midi, c'est des ateliers à la carte qui choisissent le jour J selon ce qu'ils ont envie de vivre, ce qu'ils ont envie d'expérimenter. Donc la première après-midi, là, c'était des ateliers d'inspiration, donc des témoignages globalement de parcours de vie divers et variés, de voyages de jeunes, de seniors, enfin plein de choses. Le deuxième après-midi, il y avait des ateliers d'introspection, donc par exemple des ateliers philo, des ateliers autour de la communication, autour du travail d'équipe, un jeu de rôle aussi organisé par des jeunes. Et puis le dernier jour, il y avait un village associatif, justement avec les acteurs et actrices du territoire associatif, donc radio, recyclerie, café culturel, café jeu, et puis les acteurs aussi de la jeunesse, donc mission locale, les MJC, centres sociaux, l'école de la deuxième chance, la maison des adolescents, enfin plein d'acteurs aussi qui pouvaient être intéressants pour eux, pour avoir des informations. Donc c'était aussi qu'est-ce que je peux faire, qu'est-ce qui existe sur mon territoire et peut-être voilà, des offres de stage, d'engagement, de bénévolat et puis aussi où je peux trouver de l'aide, sur quel sujet.
8: Il y a aussi l'atelier flocage, juste là. Et Léo aussi qui fait son service au Fab Lab et donc le Fab Lab est là pour vous proposer des petits blocages de t-shirts.
9: Moi je viens du Fab Lab de Cré et là on propose un atelier de flocage de t-shirts pour les jeunes pour qu'ils personnalisent des t-shirts avec un animal totem qui représenterait comment ils ont vécu le festival, voilà, en un petit animal. Un peu comme un polo Lacoste, mais cette fois, ça peut être un polo loup, un polo chihuahua. C'est pas forcément le croco, ouais.
10: Moi, c'est la loutre.
9: c'est la loutre. Alors, ouais. Hauteur, non? Attends,
10: ouais,
9: c'est
10: hauteur,
9: ça
10: exact. Ouais.
9: En anglais.
11: Yes, alors yes. Là, je vais juste laisser cesser. Voilà, pour le moment. Et je vais revenir plus tard l'enlever.
12: Ça fait en lavage?
13: Oui, elle a lavé 40 fois un t-shirt.
12: Ah ouais.
14: Dernier jour aujourd'hui, on a eu des associations par rapport au comment t'aider dans l'avenir et aussi des préventions comme on a eu un stand sur la sexualité ou des trucs comme ça et j'ai bien aimé parce que du coup ça me fait aussi penser pour mon futur à moi parce que j'avais pas trop d'idées et du coup bah là ça m'ouvre plein de portes et plein d'opportunités.

0: Mais Didis, moi j'ai l'habitude de m'amuser avec les mots et du coup c'est de leur transmettre ce plaisir qu'on peut ressentir en jouant avec les mots, avec la langue.
1: Faites cuire votre joie à merveille. Coupez en petites lamelles la dépression. Faites rissoler le rire et la passion. Faites cuire à petit feu votre bonne humeur. Épicez votre vie de mille saveurs. N'oublie pas de congeler votre colère.
0: Bah moi, j'ai eu d'abord tout un discours justement sur la notion de plaisir, sur la notion de responsabilité, sur des choses qui n'étaient pas forcément en lien direct avec l'écriture.
2: Tu sais, tu nous parles du bonheur, de la recette, tu vois. Oui. Il faut que tu l'incarnes, ce bonheur. Juste ça.
0: Et ben, ils ont tous écrit un texte individuel et ce matin, on a écrit un texte collectif et on va présenter tout ça tout à l'heure.
3: Tout naquit de la mère et des mères. Il n'y a d'intermédiaire à ses besoins primaires. Et méritons-nous l'intérêt qu'elle porte d'âme et rire pour changer nos problèmes pleins d'amertume en mer de rire. Il faut savoir être téméraire pour voir qu'elles ne sont qu'éphémères. Alors, mère liche, de ne pas être avec ta mère gaise parce qu'elle se démerde à être une merveille. Parce que même mère, la merveille, parce qu'elle soit merdique et que ses vagues bougent, parce qu'elle soit mère...
4: La reine tremble, pas de froid dans le désarroi, le silence et elle
3: s'assemble.
4: Elle fuit le regard de son mari et lui le cherche comme un phare dans la nuit. Face à un mur, l'homme s'avance et murmure. Madame, que le monde est beau quand vos yeux le rondit. Mais j'y vois dans les vôtres, ma femme, des fleurs de peur naître de vos pleurs. La mante se tourna, les larmes tombèrent. Pire qu'une arme pour le roi, ses craintes montèrent.
5: Moi j'attendais quand même d'être bousculée et d'avoir un déclic pour le coup. Et je me suis inscrite du coup au parcours connaissance de soi. Et c'est vrai qu'en fait, du coup, bah, ça m'a quand même bousculé et sorti un peu de notre zone de confort. Mais tout dans la bienveillance et étant encadré aussi.
4: Allez, délestez-vous de vos affaires, tout ça, du poids, de la connaissance de soi. Alors, ouais, bienvenue.
6: Ben, je suis Cécile Petit. Et l'idée, là, c'est d'intervenir sur un parcours connaissance de soi.
4: Et donc, dans mes affaires, j'ai trouvé une ficelle. Et je me suis dit que ça représentait pas mal les chemins sinueux du dedans, ce qu'on a du coup essayé de démêler un petit peu.
6: Donc j'étais avec un groupe de 14 jeunes âgés entre 15 et 30 ans. Et l'enjeu était de leur proposer différents ateliers, exercices à la rencontre d'eux-mêmes. On a démarré par une question brûlante du moment. Sur quoi en ce moment j'ai besoin de réponses ? Et on s'est appuyé sur le groupe pour... transformer cette question brûlante en question puissante, c'est-à-dire plutôt que de subir voilà, mon questionnement, tiens, comment, qu'est-ce que je peux faire pour obtenir ces réponses, voilà, quels sont les prochains petits pas que je peux mettre en œuvre dans ma vie pour obtenir des réponses.
4: Poubelle, non, pour le moment, on va tout rassembler quelque part. Et on trouvera la poubelle à papier.
7: On a un peu essayé de se comprendre et de chercher des points un peu de repère pour se recentrer et être un peu plus attentive à ce qui nous entourait. Ouais.
4: Je vais mettre ça. Et en l'autre, il y a souvent un peu de moi. Ouais.
5: On s'est retrouvés au bord de la rivière, sur le sable, avec des tapis de méditation. On a fait beaucoup d'exercices, construire un arbre avec ses rêves, avec ses projets, ses ambitions, aussi nos freins, parce qu'il fallait aussi comprendre nos freins pour continuer d'avancer. Et on a fait beaucoup aussi de travail d'équipe, donc c'était aussi ça qu'on recherchait, c'était avoir un cadre bienveillant en équipe et pouvoir s'exprimer plus librement. Donc voilà.
8: Et c'est vrai que c'était pas simple, je crois, pour tout le monde, mais ça a été quand même super bien. Et on a appris à se connaître aussi et à connaître les autres. Donc ça, c'était super.
6: Pour beaucoup, là, ce que j'ai observé, c'était vraiment comment je me détache de mes conditionnements et qui ne sont pas les nôtres, enfin les miens. Tiens, qui parle en fait là en moi ? Est-ce que finalement, là, tous ces freins, toutes ces croyances limitantes sur soi, finalement, est-ce que c'est vraiment moi qui les ai formulées ou d'où elles viennent ? Voilà, donc il y a ces grandes questions-là, c'est vraiment comment je peux faire pour aller bien dans un monde malade, dans une société qui a du mal à tolérer les grandes spécificités des uns et des autres.
8: Sur le chemin de soi, j'ai ressenti de la fatigue et j'ai appris plein de choses. Pour aujourd'hui et pour demain, j'ai envie de joie. Sur le chemin de soi, j'ai ressenti du calme et j'ai appris à apaiser mon esprit.
7: Eh bien, je m'appelle Lucie David, j'ai 19 ans et j'étais en parcours connaissance de soi.
8: Que j'avais des forces.
7: Et on a choisi de faire une fresque avec pour titre « Sur le chemin de soi ». On y voit des poignées de main, on y voit un monsieur joyeux dans la rue qui marche, on y voit des gens qui escaladent une montagne, on y voit plein de choses, et on y voit aussi des textes, des brochures de ces catalogues, des titres, des parties de paragraphes, voilà.
8: Et j'ai appris à m'évaluer sans porter de jugement sur moi.
7: Authenticité, entraide, vivre, oser.
9: Partout où l'aventure existe. Home sweet home.
10: Confiance, s'unir, grandir. Authenticité. Voyageur.
7: Explorer, à l'aise. Voyager.
11: Osons maintenant. Si on y croit, c'est possible. Ensemble avancer.
12: Marre d'être pris pour un con sans être écouté. 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Faut cultiver nos jeunes qui poussent jusqu'à demain. Remuer les politiques en les secouant à demain. 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
11: Pour demain.
13: Et puis ça, donc, ça se termine par une clôture où l'idée, c'est que les jeunes puissent restituer ce qu'ils ont vécu pendant ces trois jours, les déclics, les prises de conscience à travers voilà, une restitution sur scène.
11: Si on y croit, c'est possible, ensemble, invincible.
12: Et puis tu sais quoi, tu veux nos conseils.
14: Je m'attendais pas à un truc grandiose et au final je me suis bien éclatée et amusée. Je m'attendais pas à ça et du coup je suis contente.
15: Mon impression c'est que j'ai écouté beaucoup de monologues qui moi personnellement m'ont pas fait de déclic, ou si peut-être que ça peut faire un déclic, mais plus tard quand ils repensent, j'ai quand même passé des bonnes après-midi. Il y avait des gens que j'ai trouvé très drôles, même si moi j'ai du mal à connecter. J'ai ri et du coup ça m'a fait plaisir, ça m'a fait passer un bon moment quand même. Voilà.
16: Je m'attendais pas à avoir autant d'expériences, enfin de comment dire, de témoignages d'expériences, notamment les associations, les personnalités qui sont venues nous présenter leur domaine et tout. Je trouvais ça très cool et je m'attendais pas à ça, je savais pas qu'il allait avoir ça. Donc c'est cool, ça ouvre plein de portes sur l'avenir, voilà ce que je peux faire dans le futur, tout ça. Donc c'est vraiment vraiment chouette.
7: Et moi j'en ressors très optimiste et plus confiante avec moi-même, plus confiante aussi envers les autres, parce que avec ce cadre un petit peu voilà où tout le monde était bienveillant avec tout le monde, c'était super chouette.
12: Partez plus pour un con sans être écouté. Le ruissellement est trop lent, va falloir l'écouter. Faut cultiver nos jeunes qui poussent jusqu'à demain. Remuer les politiques en les secouant à demain.
7: Moi je ressors avec un peu un espèce d'apaisement et une espèce de compréhension de moi-même et une confiance aussi de moi-même.
17: En fait, je sors, mais je suis vraiment émue de tout ce que j'ai fait. Je me sens super bien.
13: Moi, je retiens une énergie de dingue. J'ai vu des jeunes qui ne se connaissaient pas tous et toutes, des jeunes qui venaient de plusieurs zones géographiques différentes, des jeunes d'âge hyper varié, de 15 ans et demi jusqu'à plus de 30 ans. Et il y a eu un espèce de dynamisme dès l'ouverture où on a fait des jeux d'interconnaissance et ça a tout de suite matché. Ils sont revenus les trois jours malgré qu'ils viennent de loin, malgré qu'ils étaient fatigués. Et donc, j'ai été vraiment admirative de ce dynamisme, de cette curiosité de cette jeunesse. Et je pense qu'ils vont repartir avec des prises de conscience sur différentes thématiques. Voilà, les déclics en fait qui vivent, ils sont personnels, ils sont personnalisés. Enfin, chacun repart avec quelque chose. Ça sera peut-être issu d'une discussion de 5 minutes avec quelqu'un. Ça sera peut-être issu d'un atelier de 2h30. Ça sera peut-être issu d'un déj, voilà, où c'était une grosse ambiance. Peu importe. Et je pense qu'ils repartent fatigués, mais quand même avec une bonne énergie pour la suite de leur aventure de vie.

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1: Sophie Pouzrat.
2: Au sommaire de cette édition, l'optimisme de J.D. Vance, le vice-président américain, a qualifié d'historique les pourparlers ce dimanche entre Washington et Téhéran en Suisse pour tenter de trouver une paix durable au Moyen-Orient, vous l'entendrez. On retrouvera ensuite notre envoyé spécial en Colombie. Alors que les électeurs votent pour élire leur prochain président, ils ont le choix entre le maintien de la gauche au pouvoir et l'extrême droite en tête dans les sondages. À la une également, la messagerie Telegram mise hors service en Inde et un examen sous surveillance militaire pour éviter les fraudes lors du concours national d'entrée à la fac de médecine. Et puis malgré la canicule, la fête de la musique a bien lieu à Paris et l'occasion d'un concert politique dans la capitale française pour la France insoumise. La perspective d'un accord finalisé n'a jamais été aussi proche entre Téhéran et Washington. Les discussions ont débuté ce dimanche en Suisse, 4 jours après la signature d'un protocole d'accord, déjà fragilisé par les situations au Liban. L'objectif de ces pourparlers est bien sûr de trouver une paix durable au Moyen-Orient. À son arrivée, le vice-président américain J.D. Vance s'est montré optimiste et a qualifié d'historique les négociations engagées.
3: Il s'agit d'une rencontre historique. Jamais auparavant, en dehors des discussions d'Islamabad et des contacts de ces derniers mois, les dirigeants iraniens et américains ne s'étaient rencontrés à un niveau aussi élevé. Le président nous a demandé d'ouvrir une nouvelle page dans nos relations avec le peuple iranien et de lui tendre la main. Le message adressé à Téhéran est clair. Si ces dirigeants sont prêts à renoncer à leur rôle de facteur d'instabilité dans la région et à abandonner durablement toute ambition de se doter de l'arme nucléaire, alors les États-Unis sont prêts à transformer en profondeur leurs relations avec l'Iran. C'est notre objectif. Nous avons déjà réalisé des progrès importants au cours des dernières heures et je m'attends à ce que nous en accomplissions d'autres dans les heures qui viennent.
2: Le vice-président américain qui a par ailleurs évoqué de grands progrès pendant ses pourparlers, mais la question du Liban continue d'éveiller les tensions. Le président américain Donald Trump a menacé de frapper l'Iran malgré les négociations en cours si ses alliés au Liban continuaient, je cite, de causer des problèmes. Téhéran répond en conseillant aux dirigeants de peser ses mots. Le chef du Hezbollah libanais dit lui refuser toute zone de sécurité israélienne dans le sud du pays, alors que Benjamin Netanyahou, quant à lui, affirme que l'armée israélienne restera dans le sud du Liban aussi longtemps que nécessaire. Dans l'actualité également, la chaîne d'information Al Jazeera dénonce la mort d'un de ses journalistes à Gaza, tué par une frappe israélienne dans un camp de réfugiés. Un meurtre délibéré, selon la chaîne, basée au Qatar. L'armée israélienne répond qu'il s'agissait, je cite, d'un terroriste du Hamas, sans fournir de preuves pour l'instant. On rappelle que plus de 220 journalistes ont été tués dans le territoire palestinien depuis le début de la guerre en octobre 2023. Les Colombiens votent ce dimanche pour désigner le successeur de Gustavo Petro, premier président de gauche de toute l'histoire du pays. Ils ont le choix entre son dauphin, le sénateur Iván Cepeda, et l'avocat Abelardo de la Espriella, le candidat d'extrême droite en tête dans les sondages portés notamment par son discours sécuritaire inspiré du président du Salvador, Nayib Bukele. Marine de la Moissonnière, vous êtes notre envoyée spéciale en Colombie, vous êtes à Barranquilla, dans le Nord, et pour l'instant, le scrutin se déroule sans problème.
4: Oui, aucun incident majeur n'a été rapporté. 120 000 policiers sont déployés. Il reste encore 4 heures aux Colombiens pour voter. Gustavo Petro a dit qu'il reconnaîtrait les résultats. Il a déjà mis son bulletin dans l'urne, tout comme les deux candidats, Iván Cepeda à Bogota et Abelardo de la Espriella à Barranquilla, où il vit. Il a voté entouré d'un important dispositif de sécurité sous les acclamations de ses partisans, vêtu de son uniforme de campagne, le maillot de l'équipe de foot de la Colombie et évidemment avec sa famille, lui qui défend des valeurs conservatrices. À cela s'ajoute un discours ultra sécuritaire sur le modèle du président du Salvador, Nayib Bukele, vous l'avez dit. Également des promesses de tailler dans les dépenses de l'État comme l'Argentin Javier Milei, un programme qui séduit une partie des Colombiens, notamment les classes moyennes qui reprochent à la gauche de ne pas avoir réussi à en finir avec les trafiquants de cocaïne qui sévissent dans certaines parties du pays. À l'inverse, Ivan Cepeda promet lui plus de réformes sociales, des négociations avec les groupes armés et moins d'énergie fossile. Deux modèles à l'opposé donc, et une société polarisée comme jamais auparavant.
2: Marine de la Moissonnière, notre envoyée spéciale en Colombie pour RFI. On suivra bien sûr les résultats de cette présidentielle dans les prochaines heures sur la radio du Monde. En Inde, depuis une semaine, Telegram a été mis hors service par les autorités. 150 millions d'utilisateurs sont donc privés d'accès à cette messagerie. L'objectif de New Delhi, c'est d'éviter de nouvelles fraudes au concours national d'entrée en faculté de médecine, concours ultra sélectif qui rassemble plus de 2 millions de candidats pour seulement 130 000 places et qui a été ébranlé par des fuites massives le mois dernier. L'examen est organisé à nouveau ce dimanche sous haute surveillance militaire. Correspondance à New Delhi d'Abdoulaye Rali.
5: À 5 heures de Delhi, la ville de Kota accueille les principaux centres de préparation au concours d'entrée aux grandes écoles de médecine et d'ingénieurs. Pour éviter les fraudes, ce dimanche, l'application Telegram est coupée pendant que les militaires surveillent les examens. Pradat, 19 ans, doit repasser l'épreuve. L'annulation du premier examen a été un choc.
6: Cela nous a profondément affectés. Devoir tout recommencer et repasser cet examen, c'est une tâche psychologiquement très difficile.
5: Issu d'une famille de fonctionnaires, Pradat vise l'une des 130 000 places disponibles dans un concours qui rassemble plus de 2 millions de candidats. Mais bannir Telegram, suffit-il à sécuriser l'épreuve ?
6: Non, il y a des centaines de réseaux sociaux où les fuites peuvent s'organiser, même sur WhatsApp. Donc cela ne va pas beaucoup aider.
5: Vikash, lui aussi candidat, observe que les fuites de questionnaires se déroulent d'abord sur le terrain.
7: Les fuites se font en personne. Quelqu'un vient, vous donne le sujet papier, ça se passe en ligne.
5: Pour éviter les fuites, le gouvernement a aussi supprimé les circuits postaux et déploie l'armée pour convoyer les questionnaires. Abdullah Erali, New Delhi, RFI.
2: Depuis plusieurs jours, la France suffoque sous une vague de canicule qui fait grimper le thermomètre jusqu'à 40 degrés Celsius par endroit. À partir de ce lundi, 49 départements seront placés en vigilance rouge, canicule le plus haut niveau d'alerte de Météo France. Près de 35 millions de personnes seront concernées. Plus de 800 écoles et collèges seront fermés, plus de 1800 vont aménager leurs horaires. Et ce dimanche soir, à l'approche de la très populaire fête de la musique, plusieurs villes ont décidé d'annuler des concerts prévus pour l'occasion. Mais pas à Paris. Parmi les concerts prévus dans la capitale, celui organisé par la France Insoumise, un concert qui vient clôturer une marche antiraciste démarrée cet après-midi dans les rues de la ville. Marie Lecoq, vous êtes en direct, place de la République, et le parti de Jean-Luc Mélenchon a donc choisi de faire un événement politique à l'approche de la présidentielle.
8: Oui, tout à fait. Et déjà, il y a cette banderole au-dessus de la scène prévue pour l'occasion, place de la République, en grosses lettres, concert antiraciste, et en plus petite, Mélenchon 2027. Car vous le disiez à l'instant, Sophie, l'événement prend une dimension politique à l'approche de la présidentielle. On écoute Jean-Luc Mélenchon, c'était tout à l'heure.
9: En 2022, à 400 000 voix près, on éjectait Madame Le Pen du deuxième tour. Alors cette fois-ci, personne ne peut dire « je ne savais pas ».
8: Et puis ce concert, il se déroule en pleine canicule, 36 degrés en ce moment même. En début de journée, la France Insoumise a partagé sur ses réseaux sociaux quelques conseils pour affronter la chaleur. Et des bouteilles d'eau sont distribuées sur la place. Alors le concert a failli être annulé. Non pas à cause de la chaleur, mais par une décision de la préfecture de police pour trouble à l'ordre public. Il a finalement été autorisé vendredi soir par le tribunal administratif, estimant les risques insuffisamment justifiés. Une victoire pour le parti de Jean-Luc Mélenchon, qui avait déjà prévu de faire appel. Mais ce concert suscite de nombreuses réactions politiques, y compris à gauche. Certains parlent d'une stratégie habile de la part de LFI d'associer son image à l'un des événements populaires les plus suivis du pays. D'autres dénoncent une récupération politique, d'autant plus quand elle se déroule sur une place chargée de symboles, la place de la République.
2: la place de la République. Vous étiez en direct pour RFI, Marie Lecoq. Alors, on en parlait. Malgré la canicule, la fête de la musique aura bien lieu en France. 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
11: 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Dans cette série des chemins de traverse, je vous emmène au large de la côte vendéenne sur une petite île pleine de charme et de tradition. Île dont nous allons au fil des rencontres découvrir différentes facettes. Bonjour et bienvenue sur l'île de Noirmoutier en Vendée, ambiance maritime et salée, au rendez-vous. Nous poursuivons la visite de Noirmoutier en île. Partie de la place du château, nous avons traversé cette dernière pour nous retrouver sur les quais du port. Quais du port où notre guide, Anne-Marie, nous conte l'arrivée sur l'île des moines, c'était au 7e siècle.
12: Nous sommes le long du port de Noirmoutier, ce port que les Noirmoutrins appellent le vieux port, parce que c'est le port le plus ancien de l'île, qui est aménagé dans un canal, un étier, canal d'Audemer, qui sert à alimenter tous les marais salants en Audemer. Donc sur l'île, il y a trois étiers principaux hein, qui alimentent les marais salants en Audemer. Donc c'est le port le plus ancien de l'île qui a été creusé et aménagé à partir du 7e siècle par des moines qui sont venus s'installer sur cette île. Des moines bénédictins qui ont fondé un monastère à l'emplacement de l'actuelle église de Noirmoutier. Et ces moines bénédictins venaient de Normandie, de l'abbaye de Jumièges, sur les bords de la Seine, entre Rouen et Le Havre. Ils sont venus sur cette île tout simplement parce que Philbert, le père abbé de Jumièges, vers 670, avait eu des problèmes avec un haut personnage de la cour du roi de l'époque, qui était le fameux roi Dagobert, que tout le monde connaît bien, voilà, au moins par la chanson. Et il a été obligé de quitter Jumièges et il est venu se réfugier sur cette île sur les conseils d'un de ses amis qui était évêque de Poitiers. Il est venu sur cette île d'abord pour y fonder un monastère, évangéliser un petit peu l'île. Et puis, au Moyen-Âge, les moines étaient quand même les scientifiques et les lettrés de l'époque. Hein, c'est eux qui possédaient souvent les connaissances. Et ils ont donc constaté que sur cette île, il y avait le savoir tout court. Et ils ont constaté que sur cette île, eh bien, toutes les conditions étaient réunies pour qu'il y ait du sel. Donc, ils ont fait creuser des canaux pour apporter l'eau de mer dans les marais et aménager les marais salants.
13: Une barque à vitres passe.
12: Ces marais salants ont commencé en fait à connaître, à avoir une certaine notoriété à partir du fin du 7e siècle, 8e siècle. Et c'est vrai que ça a fait la richesse de cette île pendant de nombreux siècles, puisque au Moyen-Âge, on appelait le sel l'or blanc. C'était un des rares moyens de conservation. Donc pendant de nombreux siècles, eh bien des navires venaient charger le sel dans le port de Noirmoutier ou dans la baie. Les plus gros bateaux ne pouvaient pas toujours rentrer dans le port. Donc ils mouillaient dans la baie et il y avait des petites gabarres, un peu, enfin les gabarres, on les a baptisées gabarres plus tard, mais enfin de style gabarre qui faisait la navette entre le port de Noirmoutier et les bateaux. Donc pendant de nombreux siècles, ce port a connu une animation, surtout à cause du commerce du sel.
14: Il y a eu un gros marché de sel, de toute façon, jusque dans les années 1940, 50, 60, il y avait encore beaucoup de sel.
12: Oui. En fait, pendant des siècles, ça a fait la richesse de cette île, le sel. Et c'est vrai que ce qui a sonné la fin un petit peu de cette apogée du commerce du sel, c'est l'apparition de la conservation par le froid.
14: Ah bah bien sûr.
15: La fertilisation, la stérilisation.
12: Oui, certainement aussi, oui, oui. Mais principalement peut-être le froid, parce que maintenant on conserve... viande et poisson dans le congélateur.
14: Congèle.
12: Donc c'est vrai que depuis le Moyen-Âge, le Haut Moyen-Âge, jusqu'on va dire aller jusqu'au XXe siècle, fin du XIXe sur XXe, qu'est-ce qui venait beaucoup charger le sel dans ce port? C'était des bateaux qui venaient des pays nordiques, anglo-saxons, puisque la limite nord des marais salants en France et en Europe, c'est Guérande. Ouais. Alors bon, Noirmoutier et Guérande sont pas tout à fait à la même hauteur. Guérande est légèrement plus nord que nous, mais vraiment légèrement. Après, il y a des marais, des zones de marais, mais pas salants.
15: C'est le terrain qui le fait ou c'est l'ensoleillement?
12: C'est le climat, l'ensoleillement, oui. L'ensoleillement surtout.
15: Ils étaient forts, ces moines, pour arriver. Ils avaient de sacrées connaissances quand même pour arriver déterminer que ce serait un endroit idéal pour faire le sel.
12: Je pense qu'ils ne sont pas venus forcément pour faire des marais salants, mais une fois sur place, ils ont constaté que c'était un terrain propice à la création de marais salants pour le commerce du sel. Mais c'est vrai que les moines ont toujours été de grands bâtisseurs, ils ont défriché les terres pour faire de la vigne,
15: les moulins aussi, beaucoup de moulins.
12: Ces moines sont restés sur cette île jusqu'au 9e siècle. Et dans les années entre 830 et 840, qui a commencé à venir fréquemment sur les côtes, sont les fameux vikings. Les hommes
14: vikings,
12: du Nord.
14: Bah oui.
12: Et donc, les vikings n'étant pas réputés pour leur gentillesse, ça a fait partir les moines. Et les vikings venaient pourquoi, entre autres, sur cette île? La première raison, c'est que l'île de Noirmoutier est située face à l'estuaire de la Loire. Quand nous sommes à l'Herbaudière, quand le temps est bien dégagé, on voit Saint-Nazaire. Hein.
11: Également, par beau temps de l'Herbaudière, vous pouvez voir la pointe Saint-Gildas et le pont Saint-Nazaire.
12: Donc, l'île les intéressait parce que ils venaient sur l'île, faisaient des incursions à l'intérieur des terres et ils ramenaient butin et prisonniers sur l'île. Et après, à la fin de la belle saison, ils repartaient dans leur pays d'origine. Et aussi parce qu'il y avait du sel. Et les vikings ont détruit le monastère bénédictin. Les moines ont été obligés de quitter l'île de Noirmoutier et ils se sont repliés sur... les moines possédaient un domaine agricole, ça s'appelait Des Haces à l'époque, mais maintenant ça s'appelle Saint-Philbert-de-Grandlieu, près de Nantes. Et ils avaient construit un petit prieuré sur ça, qui était une dépendance du monastère de Noirmoutier. Ils se sont repliés sur Saint-Philbert-de-Grandlieu. Ils sont restés quelque temps à Saint-Philbert-de-Grandlieu. Et puis les vikings, faisant des incursions de plus en plus fréquentes à l'intérieur des terres par la Loire,
14: ils sont rattrapés là-bas.
12: Les vikings sont venus jusqu'à Saint-Philbert-de-Grandlieu. Donc les moines ont quitté Saint-Philbert et ils sont partis par la Loire, direction Cuneau, c'est avant Saumur, sur les bords de la Loire. Ils se sont établis à Cuneau, ils ont fondé un petit prieuré, parce que partout où ils passaient, ils s'arrêtaient, ils fondaient souvent un petit monastère, ils repartaient. Et ils sont restés peut-être une trentaine d'années à Cuneau et ils sont repartis à nouveau par la Loire également, mais après ils ont traversé jusqu'à Tournu. Et ils ont fondé l'abbaye de Tournu. Et l'abbaye de Tournu s'appelle Saint-Philbert de Tournu d'ailleurs, comme l'église de Noirmoutier, comme le premier moine qui est venu sur l'île, hein, Philbert, qui a fondé le premier monastère bénédictin.
14: De colonie à l'époque, les jeunes de Noirmoutier allaient en colonie à Saint-Philbert de Tournu.
12: Donc voilà, pour vous relater l'histoire des moines bénédictins de l'île de Noirmoutier. Alors les moines sont revenus au XIe siècle sur l'île, ils ont refondé un deuxième monastère à l'emplacement du premier, qui a à nouveau été détruit par les Anglais pendant la guerre de Cent Ans. Et après, il n'y a plus eu de monastère bénédictin sur l'île. Par contre, entre-temps, il y a eu un deuxième monastère qui s'est créé entre l'Herbaudière et le Vieil, l'abbaye de la Blanche, le bois de la Blanche, et là c'était des moines cisterciens, et qui sont restés, eux, jusqu'à la Révolution dans l'île. Au moment de la Révolution, ils ont été chassés de l'île par les révolutionnaires. L'abbaye a été confisquée, revendue comme bien national. Et puis après, il n'y a plus du tout de moines sur l'île. Mais les bénédictins et les cisterciens ont cohabité peut-être pendant un siècle et demi, deux siècles. Hein. Donc il y avait deux abbayes importantes quand même sur l'île à l'époque.
11: Cathy Guérin, saunière à Noirmoutier.
16: Oui, l'abbaye de la Blanche qui est magnifique. Si vous avez l'occasion d'aller au village du Vieil, au petit village qui est posé donc sur la mer, c'est le premier village de l'île, n'hésitez pas à aller tout au bout du Vieil à gauche, vous avez l'abbaye du bois de la Blanche. c'est magnifique, c'est de toute beauté. Normalement, on n'a pas le droit d'y entrer, mais les gens sont obligés d'y entrer tellement que c'est joli. Et vous avez une porte, on l'appelle la porte aux lions. Il y a une porte avec des lions et c'est splendide, magnifique. Bon, on se fait gronder, mais c'est pas grave. Hein. Même nous, en hiver, nous y allons juste pour le plaisir de voir. C'est de toute beauté.
12: Alors, l'abbaye de la Blanche, parce que les cisterciens avaient des bures blanches, et l'abbaye noire de Noirmoutier, à cause de la couleur de la robe des bénédictins, qui était marron foncé, et qui a un petit peu donné à l'île son nom actuel, le Moutier des Moines Noirs. Alors bon, ça c'est la version un petit peu... La plus plausible, c'est que cette île avant s'appelait l'île d'Air, H-E-R, comme le restaurant là qui est à côté du bar, vous voyez, sur la place. À côté, il y a un restaurant qui s'appelle l'île d'Air. Et Air Moutier se serait transformé en Air Nard et Noir Moutier au fil du temps. Le Moutier des moines noirs de par la couleur de leurs vêtements. Voilà.
17: Aujourd'hui, il n'y a plus de moines sur l'île.
12: Il n'y a plus de moines sur l'île, non. S'il y a encore des religieuses qui ont une des maisons de la rue Piétonne qui a une petite tourelle et il y a un petit oratoire. C'est la maison natale de la fondatrice des Sœurs du Bon Pasteur. D'Angers, Marie-Euphrasie-Pelletier. Oui. Donc il reste cette maison qui est ouverte l'été dans la rue Piétonne. Il y a un petit oratoire, une petite chapelle, et puis les religieuses sont là et elles présentent un petit peu leurs œuvres dans le monde. Maintenant, nous allons partir vers la Chaussée Jacobsen. Avant, je vais quand même vous parler de cette place. Nous sommes sur la place du château de Noirmoutier, la place d'armes officiellement. Et sur cette place, vous avez de chaque côté deux grandes demeures, des maisons un peu plus imposantes. Ce sont des demeures de notables de l'île de Noirmoutier qui ont été construites au XVIIIe siècle. Alors, l'hôtel Jacobsen, qui est cette grande maison dont vous voyez la toiture en ardoise, a été construite vers 1760. Et la maison ici à droite, qui s'appelle l'hôtel du général Delbé, elle a été construite quelques années plus tard par un riche négociant de l'île qui a fait cette maison, sa maison en face de l'hôtel Jacobsen. L'hôtel Jacobsen, c'est une très belle demeure qui vient d'être rachetée par la communauté de communes de Noirmoutier, qui a un projet, on va dire, plutôt socio-culturel. Hein. Et je pense qu'il y aura une exposition permanente sur l'histoire de ces Jacobsen qui ont marqué quand même l'île.
11: Le Noirmoutrain, petit train de Noirmoutier, rappelle ses passagers.
12: Les Jacobsen, ce sont des gens d'origine hollandaise qui sont venus s'installer sur cette île vers 1740. Alors ces Jacobsen venaient de Dunkerque, du nord de la France, mais d'origine flamande. Le premier Jacobsen qui est venu sur l'île était armateur, il avait des bateaux, négociant, armateur, donc ils sont venus aussi pour le commerce du sel.
18: La famille Jacobsen est hollandaise d'origine, donc eux sont venus...
11: Jean-Claude Guillard, président de l'association des écluses à poissons de Noirmoutier.
18: Pour faire du commerce avec Noirmoutier, c'est donc qu'ils avaient l'habitude de venir dans le coin, mais ils venaient pour le sel surtout, hein, parce que les Jacobsen... c'était une famille de corsaires, mais parce qu'ils avaient des lettres de course du roi d'Espagne, puis après du roi de France. Mais c'était surtout des marins qui faisaient la pêche au hareng. Et ils étaient mariés. L'épouse de Michel Jacobsen, entre autres, était une marchande de poissons. Mais autant au sens large du terme, c'est-à-dire des saurisseurs, entre autres, hein, qui faisaient fumer le hareng, et ainsi de suite. Et en fait, ce qui est vrai, c'est que les armes des Jacobsen, c'est sur la mer. À la pointe de mon épée, je conserve le poisson qui est au-dessus, un hareng. Donc ils ont un hareng en haut de l'écu, sur la mer, et une pointe d'épée qui soutient tout ça. Donc c'est bien la preuve que c'était des commerçants et c'était en plus d'excellents marins.
12: Avant l'arrivée de ces Jacobsen, dans la première moitié du 18e, on avait déjà commencé un petit peu à assécher les terres devant le château et à construire déjà des quais, bon, pas les mêmes qu'il y a actuellement.
14: Et parce que l'eau allait jusque
12: devant. L'eau arrivait jusque devant le château. Et en fait, cette place était quasiment presque un port aussi, mais qui s'envasait plus ou moins. Donc, on avait commencé à assécher un peu ces terres. C'est là, à la suite de ces assèchements, que les Jacobsen ont fait construire leur demeure sur cette place et puis les boucherons après. Et on a fait l'entrée principale du château à ce moment-là sur cette place, hein, donc dans la deuxième moitié, fin du 18e, on va dire.
14: Parce qu'avant, elle était de l'autre côté.
12: Avant, l'entrée se faisait face à l'église de Noirmoutier, oui. Donc face au monastère, si vous voulez, également bénédictin. Le château, je vous en parlerai tout à l'heure un petit peu mieux, parce qu'on le verra un petit peu mieux, mais lui, il date de la fin du 12e siècle. Hein. Les Jacobsen sont arrivés vers 1740, comme je vous le disais, et ils ont été les grands instigateurs des principales poldérisations dans l'île. Donc ils ont fait construire des digues pour gagner des terres sur la mer et assécher ces terres. Donc ils ont quand même déjà beaucoup œuvré pour l'île. Au début du 19e, ils ont fait construire cette jetée qui longe le port de Noirmoutier, qui s'appelle la jetée Jacobsen, et qui donc a été édifiée par le fils du premier Jacobsen qui est venu dans l'île. Déjà pour gagner des terres sur la mer, puisque derrière vous avez des marais, un polder. Hein. Et cette jetée a également eu un autre but, c'est qu'elle servait de chemin de halage pour aider les bateaux à rentrer dans le port de Noirmoutier. Puisque ce port est orienté est-ouest, et c'est vrai que pour y rentrer à la voile à l'époque, c'était pas toujours pratique. Hein. Les vents dominants étant à l'ouest les trois quarts du temps. Donc il y avait besoin d'un chemin de halage pour éventuellement tirer les bateaux.
11: Suite de l'histoire du port de Noirmoutier et de la famille Jacobsen lors de notre prochain rendez-vous.

Salut à toutes et à tous, ça va bien comme vous voulez, ici Louis sur RDWA pour une nouvelle Pop en Stock, cette émission de musique éclectique que vous attendez tous avec impatience. On est ensemble le dimanche à 19h15, rediffusé le mercredi à 10h20 sur 107.5 FM à Die et 101.7 FM à Lucandiwa. 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Et ce soir, ça sent le cuir usé, les amplis qui chauffent et les kilomètres avalés sans regarder la jauge d'essence. Une sélection rock'n'roll au sens large, avec du garage, du rock alternatif, du roots rock et quelques voix qui semblent avoir passé la nuit à discuter entre whisky et poussière. Et on commence avec Skeggs et Ain't For The Faint, extrait de Top Heavy, paru en 2025. Le trio australien apporte une énergie brute et décontractée entre surf rock et garage moderne. Un morceau qui démarre sans demander la permission.

On poursuit avec The Babies et la chanson Moonlight Mile, extrait de Our House on the Hill de 2012, un rock indépendant américain légèrement rêveur, porté par des guitares souples et une belle nonchalance.

On passe ensuite à Freddy Cannon avec Palisade Park, extrait de Confession of a Dangerous Mind de 2003. Même si cette version apparaît dans une compilation plus récente, le morceau nous ramène directement au début des années 60, un classique du rock'n'roll américain joyeux et irrésistible.

On continue avec André Williams et la chanson The Dealer, The Pillar and The Stealer, extrait de The Black Godfather, paru en l'an 2000. André Williams est une légende américaine du rhythm and blues et du rock sauvage, et sa voix rocailleuse semble raconter des histoires dont il vaut mieux ne pas connaître tous les détails.

On retrouve ensuite The Rural Alberta Advantage et la chanson The Death Bridge in Lethbridge, tirée de Hometowns de 2008. Le trio canadien mêle folk et rock avec beaucoup d'intensité, un morceau à la fois tendu et profondément humain.

On poursuit avec Cacti Widders et Take a Ride, extrait de Take a Ride With, sorti en 2003. Un roots rock direct sur Fioriture qui roule droit devant lui.

0: Puis arrivent les Allemands de The Boss Hoss avec Stallion Battalion, extrait de l'album du même nom, paru en 2007. Country rock, énergie de saloon et grosses bottes poussiéreuses, impossible de rester immobile bien longtemps.
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On entre dans l'avant-dernière ligne droite avec The Deadly Snakes et Closed Casket, extrait de Ode to Joy, sorti en 2003. Le groupe canadien cultive un garage rock brut, habité, presque dangereux par moments.

Et on termine avec Sissy Blues, tiré de Porcella de 2005. Toujours les Deadly Snakes, mais cette fois-ci avec un virage plus bluesy, plus relâché. Une excellente manière de refermer cette virée rugueuse.

Voilà pour la sélection du jour, du rock avec du grain, des aspérités et beaucoup de personnalité. Et parfois, les plus belles chansons ne sont pas celles qui brillent le plus, ce sont celles qui arrivent avec quelques éraflures, déjà inscrites dans la peinture. J'espère que vous avez apprécié cette émission. À la semaine prochaine. Au revoir.

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0: Bonsoir, bienvenue dans le quatrième épisode de l'émission Du miel dans les oreilles. Cette émission littéraire a pour but de vous faire découvrir les livres que Fred et moi nous avons aimés. Alors, Fred, comment vas-tu ?
1: Ça va bien. Content de vous retrouver pour ce nouvel épisode de notre émission. Et effectivement, on reste sur ce principe de vous présenter des œuvres et de vous les lire.
0: Surtout, de vous les lire à voix haute, donc pendant une, deux ou trois émissions, suivies ensuite d'un café littéraire où Fred et moi, on échangera nos impressions sur l'auteur, sur le texte, ce qu'on en a pensé. Alors souvent, c'est une surprise pour l'autre. La semaine dernière et les semaines précédentes, Fred nous a fait découvrir Le pianiste d'Alessandro Baricco.
1: Tout à fait. Et là, cette semaine, et pour les trois prochaines semaines, c'est toi, Maria, qui nous fait découvrir Mes bien chères sœurs de Chloé Delhomme. Et là aussi, pour moi, c'est une découverte.
0: Voilà. Alors, on va changer un peu d'ambiance. C'est un ouvrage très féministe. Donc, accrochez-vous à votre siège. J'espère que vous êtes prêts. Donc, je vais commencer par vous présenter Chloé Delhomme. Donc, qui est née en 1973. Elle a 53 ans aujourd'hui. Elle est écrivaine et chanteuse. Elle écrit sous pseudonyme. Alors, j'ai pas envie de vous donner son vrai nom parce que je vois pas vraiment ce que ça vous apporterait. Sachez juste qu'elle a choisi le prénom de Chloé comme patronyme pour son pseudo et elle l'a emprunté à l'héroïne du roman L'écume des jours de Boris Vian. Alors, l'essentiel de l'œuvre de Chloé Delhomme est autobiographique et centré sur le féminisme. Elle a été mariée, vous verrez que c'est un détail important, mais elle ne l'est plus aujourd'hui. Elle est la nièce de Georges Ibrahim Abdallah, donc qui est un militant libanais qui est encore en prison aujourd'hui, mais bon, voilà, qui est très connu et dont de nombreuses personnes se battent pour le faire sortir de prison. Donc elle est née d'un père libanais et d'une mère française. Elle a grandi à Beyrouth, au Liban. Mais la guerre civile pousse ses parents à se réfugier en France. Et alors, elle a une histoire personnelle très très forte. Elle a 10 ans lorsque son père tue sa mère devant ses yeux, puis se suicide. Donc elle est la fille d'un féminicide et d'un suicide. Et elle partira ensuite vivre dans sa famille maternelle, d'abord chez ses grands-parents, puis chez son oncle et sa tante. Alors, elle a un parcours... Voilà, déjà un peu atypique dès le départ, mais surtout, vous allez voir, elle a une œuvre absolument prolifique. C'est une touche à tout, donc je vais vous faire un petit résumé de sa carrière. Alors, en 2001, déjà, elle reçoit le prix Décembre pour son livre le plus connu, qui s'appelle « Le cri du sablier ». De 2005 à 2007, elle gère le forum de l'émission « Arrêt sur image » sur France 5. Elle aura même une vague aventure avec le présentateur Daniel Schneiderman. En 2013, elle écrit un livre donc, sur son oncle Georges Ibrahim Abdallah. En 2016, elle publie « Les sorcières de la République », une dystopie déjantée où la révolution féministe échoue à cause de la rivalité entre les femmes. En 2010, elle est faite chevalier des arts et des lettres pour sa contribution à porter au rayonnement donc, de la littérature. En 2020, elle reçoit le prix Médicis pour le cœur synthétique. En 2021, elle tient la chronique « Lance-flamme » du magazine féministe Cosette. En 2022, elle organise des veillées de lecture dans des cafés féministes. Alors, elle est pêle-mêle marraine d'une maison d'écriture. Elle mène des ateliers autour des grandes figures de la mythologie féminine. Qu'est-ce qu'on peut dire d'autre encore ? En 2021 aussi, elle dirige un ouvrage collectif qui s'appelle « Sororité » avec 14 autrices dont les plus connues seront Ovidie ou Alice Coffin pour celles qui... Voilà, qu'on les références des autrices féministes d'aujourd'hui.
1: Ou ceux, hein, ça peut arriver aussi.
0: Mais ils sont un peu plus rares, malheureusement. Et en 2024, voilà, je voulais finir là-dessus, en 2024, elle sort un livre qui s'appelle Phalers. Et c'est une fiction où les femmes ont le pouvoir psychique de faire imploser le phallus des agresseurs sexuels. Voilà, donc ça, c'est pour vous mettre un peu dans le thème. Mais moi, j'ai choisi de vous présenter alors une œuvre assez courte qui est en fait une lettre ouverte aux femmes. Et donc, dans cet ouvrage, Chloé Delhomme s'adresse à ses bien chères sœurs. Donc, mes bien chères sœurs parlent de la quatrième vague féministe en France. comment on est passé en fait de militantes finalement à des femmes ordinaires qui sur les réseaux sociaux, puisque vous allez voir que la quatrième vague féministe est beaucoup basée justement sur les outils numériques. Donc comment finalement des femmes ordinaires vont remettre en cause les coutumes du pays de la gaudriole, comme elle dit elle-même. Donc c'est un texte qui prône la sororité comme éthique de vie et comme arme ultime. C'est un manifeste qui analyse la fin du patriarcat. Vous allez voir, dans un style très incisif et sans compromission, c'est impertinent, c'est provoquant, c'est joyeux. Et j'ai lu quelque part qu'on avait appelé Chloé Delhomme la pitié sans pitié. Et je trouvais que ça lui allait très bien.
1: Jolie expression. Eh ben, on va démarrer avec ces premiers chapitres et on va t'écouter, Maria, nous lire cette œuvre.
0: Donc, les deux premiers chapitres que je vais vous lire, le premier, vous allez voir, revient donc sur l'état du patriarcat à l'heure actuelle. Et le deuxième chapitre, un peu plus long, reviendra, donc c'est là pour le coup Chloé Delhomme qui parle, de sa propre enfance. Dans un récit qui mêle à la fois réel et fiction. Donc voilà, c'est ce qu'on appelle l'écriture intuitive. Donc on peut difficilement savoir ce qui est vrai et ce qui ne l'est pas dans ce qu'elle raconte, mais étant donné que je vous ai parlé de sa biographie, vous verrez que dans ce chapitre, quand elle évoque son enfance, notamment le fait qu'elle ait grandi chez sa tante, on sait pourquoi, puisque elle a été élevée par sa famille maternelle suite au meurtre de sa maman par son papa. Et elle va surtout décrire le milieu social d'où elle vient. Voilà, bonne écoute.
2: Écoute Didier, je ne veux pas vivre avec quelqu'un, tu comprends? Ni toi, ni personne, je ne veux pas. Je veux vivre seul, tu comprends? Je veux pouvoir péter dans mes draps tranquilles, rentrer à n'importe quelle heure, bouffer sur un coin de table, inviter des copains, faire le ménage seulement une fois par an si ça me chante. Je veux dépenser mon fric à ma façon, je veux...
3: Mais tout ça, tu pourras très bien le faire, je vois pas où est le problème.
2: Le problème, c'est que je ne veux pas d'un mec étiaffé sur mon canapé qui baille en disant qu'est-ce qu'il a bouffé ce soir. Je ne veux pas qu'on me dise tiens, toi qui repasses si bien les chemises. Je ne veux pas acheter la nouvelle BMW qui est fabuleuse et on paiera les traites ensemble. Je ne veux pas que ta mère me téléphone pour savoir si je t'ai bien donné tes cachets contre la grippe. Je ne veux pas tes chaussettes dans mon panier à linge, je ne veux pas nettoyer la cuisine pendant 3 heures le jour où t'auras décidé de faire une paella pour tes collègues du bureau, je ne veux pas te demander si t'es d'accord de regarder le film au lieu du sport, je ne veux pas. Ta vie c'est ta vie, ma vie c'est ma vie.
3: Mais si je comprends bien, tu veux pouvoir baiser quand tu veux et qui tu veux, c'est ça?
2: Tu me fatigues.
3: T'as quelqu'un d'autre?
0: Chloé Delhomme, mes bien chères sœurs. Le crépuscule des guignols. Le patriarcat bande mou. Quelque chose est pourri au royaume de la flaque. Les indices et symptômes croissent et se multiplient. À se regarder jouir de son impunité, le mâle alpha n'a pas vu surgir l'obsolescence de ses propres attributs et fonctions symboliques. Vigueur, combativité, courage, maîtrise, les canons occidentaux antiques sont en cours de fossilisation. Le mâle alpha s'éteint, ses pouvoirs s'amenuisent, l'époque est historique et les faits indéniable. Les critères et fictions virilistes se périment à mesure que la technologie se substitue à l'humain. Force et puissance physiques, les muscles de ces messieurs, l'automation s'en branle, drones et exosquelettes partout se greffent et se déploient. Les formes et stratégies d'oppression séculaire s'avèrent déjà inefficaces. Intimider un algorithme ne relève pas plus de l'envisageable que de culpabiliser une base de données. Les logiciels sont insensibles au chantage affectif. L'intelligence artificielle hermétique aux effets de la testostérone. Au contact de la quatrième révolution industrielle, la phallocratie devient soluble. Tous égaux devant le chômage et les applications de rencontres. Les corps usés, nervures dissoutes, de la viande au rabais, qui à force de râteau s'est tellement attendrie, c'est dur de distinguer l'identité sexuelle de la chair à pâté, quel que soit le marché sur lequel elle échoue. Le couillidé ne contrôle plus rien, mis à part la taille de sa barbe. Les jeunes filles codent et les enfants rient de la fable du chevalier. Évolution des mœurs et des pratiques de vie. Sur les écrans, trop de héros. Dans la réalité, protéger est un verbe qui ne se conjugue plus qu'à l'échec antérieur. Le mythe du pas patron, pilier sécuritaire, se consume à même la souche. En sachant le roi nu, personne ne veut plus du prince. Un sceptre, une dynastie, faillite pour héritage, des châteaux en hospice avec vue sur le bilan carbone, la corruption transmise de gourdin en gourdin. Les trésors de papy, la jeunesse le remercie, mais elle n'a pas de placard dans sa colocation. C'est l'histoire d'une espèce qui se regarde dans le miroir sans admettre que son visage est celui de Donald Trump. Ni que le monothéisme lui fait une vilaine peau. C'est l'histoire de la chute du vieux papatronat à l'heure où la puissance ne sait plus dans quel corps elle devrait s'incarner. C'est l'histoire du pouvoir qui soudain change de camp. Au commencement était la toile, le couillidé pris dans ses fils. Sélection sous Twittel et concurrence virale, bouleversement et crise, environnement pluriel, numérique et virtuel. Maintenant, dans l'open space, tout le monde entend crier. Abois, effondrement. Certains y voient une traque. Déplorent que désormais au bureau, niveau ambiance, avec ces hystériques, on ne peut plus faire une vanne. C'est pas la fête du slip. Certainement, c'est une traque. Spécimen prédateur, autre main, autre trick. Dans les bureaux, des femmes... En même temps que l'alarme, un corps sonne l'alali. Depuis que s'est craquelé le lac d'indifférence, par un trou dans la glace, les cadavres de stagiaires refluent à la surface. Une odeur de sirène en décomposition, bacchanale faisandée de promesses frelatées, les narcisses repêchées empestent la naïveté et les larmes croupies. C'est une vraie infection, le lac d'indifférence, plus personne n'y patine. On fait plutôt un tour du côté de la presqu'île pour surfer sur les prochaines vagues de licenciements. Équité absolue, précarité partout et privilège nulle part. Face à la fin d'un monde, le sexe importe peu et tout fait mauvais genre. Transition observable, pas besoin d'être Sibylle pour lire dans les entrailles des selfies retouchées. Libéralisme sauvage, le capitalisme est autophage, dupliquer c'est périr, il faut être créatif pour éviter ses crocs. Devenir de sa vie l'auto-entrepreneur est le seul projet viable, l'abattement est fiscal et le modèle à trouver. Extension des domaines, carte des luttes, territoire, le numérique, le virtuel. Miroir, mon beau miroir. Combien ce matin voit en moi des merveilles. Surface sociale, média de soi. En cherchant à la ronde, dans tout le vaste monde, on ne trouvera pas de tweetel plus cabossé que celle-là. Miroir, mon beau miroir. Toi qui tiens dans ma main et qui efface les cernes, dis-moi combien regardent et combien applaudissent. Montre-moi la cascade où les grands trolls vont boire. Du nid des oiseaux bleus, rapporte-moi les braises. Avatar en récit, qui suis-je en ma parole ? Au XXIe siècle, l'individu n'est plus du tout ce qu'il était. La fictionnalisation de soi à l'échelle collective et internationale. Injonction narrative, format et séquence imposées, storytelling social... Au sein de la sphère privée, l'intime est politique et attend d'être liké. Tous égaux devant l'affichage, application face au carnage, à se penser en emoji. Chaque jour, se raconter, en rire ou en périr, ça dépend des journées. La singularité pour tous, obligatoire. Le leadership se calcule au nombre de followers. Exister peut mener très vite au burn-out. La notion de labeur suit la redéfinition de celle d'emploi et de travail. Le salariat est mort, le mécénat souriant et les finances publiques à jamais en redressement. Sponsoriser sa vie et celle de ses enfants deviendra rapidement un réflexe naturel. L'instinct de conservation nuit à l'adaptation. La flexibilité est devenue nécessaire. Les corps et les esprits partagent le même objectif, désormais, hors tout genre, toute construction sociale et toute catégorie. Servir et être servi en moins de 30 minutes. C'est l'histoire d'une espèce qui s'est crue le génie d'un miroir se fissurant. Conjonction de mouvements et de séismes multiples qui actuellement convergent. Mœurs et économies, sociétés et outils, informations, savoir, accessibilité, circulation, paroles, gestes et changements d'urgence sur planète agonique. Binaire ou gender fluide, transition vers la mort à chacun de gérer. Un queer vaut mieux que deux choléras, admettre grand-papa en regrettant que le cloud ne puisse pas l'héberger. Individualité partout, immunité nulle part. L'exil est impossible et l'abuseur cerné. Abrogation concrète, dégraissage des usages, désolé ça sent le fauve, il est temps d'aérer. C'est l'histoire d'une espèce qui ne sait pas s'adapter. Déplacement des enjeux autant que des espaces, intimes, privés, publics, mutation des tissus sociaux, transformation de la cellule familiale, des papas, des mamans, une activité de groupe, structure et liens s'inventent, adaptés, inédits, les noyaux se fissurent, les places se redéfinissent, comme les identités. L'hétéronormativité, elle aussi, se dissout au contact du réel. Le propre du vivant, c'est de créer la surprise. La chaîne de reproduction, prône son autonomie. Les ventres femelles le rappellent, qu'importe la poule ou l'œuf, l'essentiel dans l'histoire, c'est qu'on ne se passe pas de coquelet. Les spermatozoïdes nécessaires, mais discrets, transmutation de mœurs et techniques génétiques, PMA, GPA. Sélection éventuelle et concurrence totale. Quelque chose est pourri au royaume de la barbaque. Des ventres trop nombreux, les cicatrices se dissipent au son des éprouvettes. Elles font des enfants seuls et s'échangent des recettes pour cuire leur plein sata avec des petits oignons. À se regarder fuir en toute légalité, le mâle alpha s'est rendu de lui-même inutile. Les organes se recyclent et le placenta s'avale, une fois réduit en poudre, glissé dans des capsules de gélatine. Un condensé de fer et de vitamine B12, de quoi remettre en forme n'importe quel jument venant d'être équarrie. Du haut de la pyramide alimentaire, le couillidé perd ses dents et slash le chagrine. Il y tenait beaucoup. Souvenir des incisives en mémoire, des parquets que nous eûmes tant rayés. Les organes se recyclent et le sperme se congèle. Les dents, les organes durs, implantés dans les os. Avant de disparaître, peut-être que chaque espèce fait un dernier cauchemar. Famille pour toutes et langue hachée, des hordes de créatures outrageusement vivantes gambadent dans le halo d'une gare karaoké. Des ventres Airbnb sont alloués sur tablette. Effacer un tatouage est bien plus difficile ici que de changer de genre. Le train à destination des zones non mixtes est à l'approche, voire racine carrée de 7 au cube. Avant de disparaître, peut-être que chaque espèce se demande pourquoi elle, maintenant, et pas plus tard. Les poses masculinistes scintillent dans le formol et les taxidermistes s'impatientent. Le mâle dominant découvre qu'autour de lui, les femmes le trouvent moins attractif que n'importe quel gay. L'intime est politique et les enfants du queer s'amusent à touiller le trouble dans les chakras béants. Alchimie barbotante, Jeanne d'Arc et Gilles Doré, Artémis, Apollon et Ranma un demi, invocation sorcière, les sorts sont mis à jour, passés au micro-ondes, puis plongés dans l'eau froide. Ajouter du bromure, une pincée de mot dièse. Les consciences en direct se mettront à bouillir. Le gras remonte à la surface, sa traçabilité étrangement translucide. Des billes de vif argent, des chenilles de mercure tordent leurs cheveux verts. Le thermomètre se brise dans un éclat de rire. Du vibrou ou de la bite, ce que maman préfère, il suffit de demander. Tout l'or des coudrins devient le chant d'un batelier au creux des tables de nuit, le tiroir aux petites morts. Autonomisation de l'orgasme à l'échelle nationale. Le marché des sextoys poursuit son explosion, tandis que celui des piles alcalines progresse depuis 10 ans, sans que le quotidien ait été envahi de nouvelles télécommandes, ni d'appareils hi-fi sans prise câble connexion. L'intime est politique, le clitoris en 3D et le tri sélectif. L'environnement se meut. L'aube, cette fois, c'est certain, dévore les crépuscules. Meurent ses techniques de vie. Les réseaux se déploient. Extension persistante pour un changement de climat et des gueules d'atmosphère. La lutte des arcs-en-ciel, les combats remportés, le mariage des licornes, révolution des cœurs, du nombre, de leurs battements aux marches des mairies. Étoffes, triangles, roses palpitantes, mémorielles rehaussées de sequins, le code civil à la main ou à la boutonnière. La lutte des arcs-en-ciel, il en reste des anges, tant de siècles et tant d'âmes broyées, de ne pas répondre aux normes universelles de sécurité mentale hétéroplanifiées. Avant d'être sur un char, festoyant la Gay Pride au milieu de leurs amis, c'était dans l'ambulance direction un endroit où on va te soigner que, sanglés de cuir, les licornes ruaient dans les brancards. L'homosexualité, déclassifiée en France comme maladie mentale, juin 1981. Jusque-là, pas le sauna, mais le sanatorium. Jusque-là, quand une mère enfantait une licorne, elle avait des problèmes avec sa belle famille. Le mariage des licornes, le couillidé s'étrangle, du vent sur le parvis. Le sang des anges en grain de riz, le parcours, la trachée. Tonton, pourquoi tu tousses? Pourquoi papa s'étouffe? Où est passé Charlie? Parfois, lorsqu'un anneau s'étreine à l'annulaire d'un corps en transition, un fin duvet brumeux et humide gonfle le ciel. Les bustes de Marianne sourient et les cristaux de plumes virevoltent en courant d'air. Ça pique les yeux de la neige de verre. Ce sont les anges martyrs, invertis, double peine, les déchirés en deux, les nés dans une enveloppe de chair inadaptée. Sur leurs ailes, les crachats ont été si nombreux, quand elle est culturelle, la haine se sédimente. Le fantôme d'une coccinelle les regarde s'ébrouer. Le ciel de la mairie se paillette en nuée et s'enchante un carrousel. Le mariage des licornes, liberté et égalité, individus et citoyens. Certificat épouse, épouse, époux, époux qui fait la femme se demande secrètement en les félicitant un membre de la famille. Conjonction de courants et de tempêtes multiples qui actuellement convergent. Déplacement des urgences, analyse des lipides et du bilan carbone, saturation de l'air, mesures face au délit. Pas besoin de sortir de Delphes pour lire dans le mar d'hashtag, ni que les astres soient alignés. L'apocalypse d'après Weinstein, l'avènement de la révélation, les cavaliers sont en peigne noire et les porcs balancés dans un étang de feu. L'extinction de l'espèce, avec elle un système, croyance et tradition. Le post-patriarcat n'est pas une utopie, et à l'ère numérique, les espaces se multiplient comme le temps s'accélère. Les faits s'accompliront, mois à mois, décennies. L'autorité, déjà comme la honte, change de camp. De la cendre d'os de porc, on fait de la gélatine, composant les capsules de nos médicaments. Le silence des agnelles dedans, réduit en poudre. Le couteau sous la gorge et une langue dans la bouche, même les anxiolytiques deviennent durs à avaler. Des siècles de soumission, la voix basse et passive, proie, pâture, cible, à table, servez-vous tant que c'est chaud. Révolution, Holker, le corps social se cabre de voir jaillir l'acide. Ses ulcères sont vivants, les abcès en collier se déroulent, se dévident, perle à perle, fil à fil, des ongles percent, les miroirs, la vérité éclate et partout se répand paroles et gestes toxiques, digestion impossible, reflux en déferlante, harcèlement, agression, un océan de tweets et la loi est agitée. L'apocalypse d'après Weinstein, le réel se dévoile tel que le subissent les femmes, toutes les femmes, quelle que soit la façon dont elles le sont devenues, perçues comme femmes, traitées comme telles. Aucune classe sociale n'y échappe. Au commencement, était MeToo. Enfin presque. Depuis que les réseaux existent, la quatrième vague féministe derrière les écrans se préparait. Internet a libéré la femme, où Moulinex a échoué.

Racines et formation. Je me suis toujours sentie féministe, avant même de connaître le mot. La volonté d'amélioration et d'extension du rôle et des droits des femmes dans la société, je ne pouvais y échapper. Condamnée dès l'enfance, en observant ma mère appliquer son fond de teint pour camoufler ses bleus. Les conséquences de la domination masculine dans les sphères privées et publiques, lorsqu'on devient orpheline après ce qui était nommé à l'époque un drame conjugal, c'est un peu difficile de passer à côté. Le vrai mot, c'est uxoricide. En latin, uxor, c'est l'épouse. Uxoricide suivi de suicide. Et pas « elle voulait le quitter », alors évidemment. La misandrie s'est imposée. Effet direct et réflexe. Protection, ligne maîtresse, grille de lecture du monde. La misandrie, du grec « misos », haine de soi, et « aner », homme. Je me suis construite contre les hommes. C'est compliqué de tuer le père quand il s'en est déjà chargé. Le danger, la violence, le potentiel meurtrier de chaque individu mâle. Évaluation systématique du risque maximal avant de communiquer. Je les imaginais en situation de rage extrême, ne me liant avec aucun à même physiquement d'étrangler à main nue. Prudence étant mère de sûreté, j'ai passé mon adolescence au contact de tribus gothiques afin de sécuriser périmètre et zone de contact. Des garçons frêles, sensibles et dépressifs, nerveux mais incapables, quand bien même à l'acmé d'une infinie fureur, de massacrer autre chose qu'un morceau de The Cure. J'aurais aimé que ça s'arrête là, qu'une fois mon rapport intime à la domination masculine géré, réglé, le regard que je posais autour de moi se retrouve délivré du mode paranoïaque. Lecture fluide et lucide, observation du rapport homme-femme tranquillou. Sauf que le pouvoir était au mâle alpha, blanc ou pas, mais au mâle alpha. Une poupée, yeux bandés, répond à leurs attentes, ou mieux, les anticipe. Un système de pensée jamais remis en cause, mécanique implacable, aussi bien qu'inconsciente. Autour de moi, il n'y avait que dans le top 50 qu'on trouvait des femmes libérées. Dans ma famille, autant que dans celle de mes camarades du collège, au collège même, au lycée, dans la rue, les magasins, les magazines, les publicités, la télévision, partout où je posais les yeux, les femmes étaient, d'une façon ou d'une autre, infériorisées, exploitées, abusées. Dans l'espace privé et public, un être vivant, soit, mais surtout domestique. Une sorte de servante soumise et disponible. Une poupée qu'on bascule et qui ouvre les yeux juste pour accoucher et tenir la cuisine. Une poupée qui ne dit non que dans les chansonnettes, qu'on place et déplace, qu'on palpe et manipule, propriété de l'homme à l'égal d'une esclave. Un objet ménager à usage personnel dont l'homme dispose afin de dîner et d'éjaculer à l'heure qui lui convient dans de bonnes conditions. C'était ça, la représentation de la femme dans mon milieu social. Tout le monde s'y conformait.

J'ignore de combien était le cachet des playmates. Ou quel était leur niveau de conscience quant à ce qu'elles déclenchaient au creux des HLM. Et peut-être même ailleurs. Cela étant ailleurs, les pères de famille, frustrés mais aisés, avaient les moyens de louer une pute ou une des premières VHS porno. Et les plus éduqués ne regardaient pas la télé, surtout à l'heure du repas, et se refusaient au vulgaire. Du coup, ce que je raconte au sujet de la playmate, sociologiquement, ça ne concerne que les beaufs, cela étant en France, sans compter que, tout de même, j'étais sur le terrain. Scène de la vie de banlieue à la télévision, des sketchs rigolos en costume, sur plateau, chaque semaine, au milieu d'un décor cocasse, où gesticule l'animateur et son équipe, une fille se déshabille. Quand on lui touche un sein, c'est pour y faire pouette-pouette, l'ambiance est bon enfant. Guy Montagnier et Jean Roucas, irrésistibles. Sur le plateau, les comédiens tirent la langue, bavent, se battent, feignent un infarctus, aboient à genoux. Les comédiennes s'indignent, s'interposent, leur masquent les yeux ou les assomment, parfois sortent leurs lunettes, jaugent le corps de l'effeuilleuse, prennent une mine convaincue. Tous grimacent en silence. Les micros sont coupés pour ne pas parasiter le générique de l'émission, également disponible en 45 tours. Interprétée par les Coco Girls sur une orchestration funk, la playmate résonne dans les foyers de France le samedi soir, avec son texte incantatoire, soupiré et joui dans le micro. Hello, wow, c'est Coco Boy, no, ok, hello, wow, c'est Coco Boy, ok. Un truc à faire dégueuler Émile Louis et débander les priapiques, même si personne n'a essayé. Scène de la vie de famille, représentation de la femme, espace privé, espace public. Ne me dis pas que ça t'intéresse, quel vieux cochon, c'est pas possible. Mais Bibiche, pousse-toi de l'écran, ton père n'était pas vitrier. Rince-toi bien l'œil surtout, profite. Reconnais quand même, ma biquette, que c'est de la jeunette bien roulée. Ouais, tu parles, une traînée qui bouffe rien, de près on y voit les côtes. Mais pousse-toi, je te dis, sois pas jalouse. Pour se foutre à poil à la télé, il faut être une sacrée salope. En plus, elle a les seins qui tombent. Cette pauvre fille ne t'a rien fait. Ah, c'est du propre, et devant les gosses. Mais personne ne fait rien de mal. On a quand même le droit de regarder la télé dans cette foutue baraque. Généralement, ensuite, les gosses singent le striptease, c'est Coco Boy, ok, en poursuivant leur mère qui se réfugie en pleurs dans la cuisine après avoir jeté par terre son tablier. Dans tout l'immeuble, à la même heure, ce sont les mêmes cris sur « Now, ok », les mêmes rires gras, le même malaise. Puis le silence est gluant. Les hommes s'enferment dans les toilettes et y restent plus ou moins longtemps. Ils tirent la chasse d'eau en sortant, les canalisations s'activent. Ils tirent la chasse d'eau en même temps, pas précisément au même instant, mais tout l'immeuble retentit de ces chasses d'eau qui sifflent d'être lentes à se remplir. Après viennent les robinets, lavabos ou éviers, les chauffe-eau qui s'allument. Partout, ils se lavent tous les mains. Ensuite, on passe à table. Et à tous les étages, le repas est trop cuit et les jeunes filles distantes. Mis à part chez ma tante. Plutôt que d'assister à une bataille perdue d'avance, elle survit et elle rôtit, que ses larmes rendaient moelleux et guettait la caresse de son maître contenté. La culture populaire française, avec son sens de la gaudriole, des seins nus offerts aux pouette-pouette et autres gestes déplacés sous couvert de truculence, mine de rien, ça influe drôlement. La représentation de la femme dans les années 80, peut-être pour les adultes, c'était la working girl. Mais pour les collégiennes, c'était Samantha Fox. Et je n'ai pas eu de sein avant mon année de terminale. Par contre, le mot féministe, je l'ai appris en cinquième, par la bouche de ma tante. Inconnue et néfaste, crachée plus qu'une réponse, une insulte maudite, menace et prophétie. Ma tante, elle clamait qu'elle s'épanouissait en faisant le ménage, qu'elle se délectait du contact avec la serpillière. Elle revendiquait de n'avoir pour but existentiel que le bien-être de son époux, car qui aime son mari prend plaisir à le servir. J'ai dû aller trop loin, sûrement un soir. Elle a dû hésiter à me donner une claque, préférant soudainement se changer en oracle devant la gazinière. « Les filles comme toi sont incapables de se satisfaire de leur place. Regarde ta mère où ça l'a menée. Toi, tu es pire. T'es féministe. Les féministes terminent vieille fille. Réfléchis bien à ce qui t'attend. » Jamais je n'ai eu aussi peur en consultant le petit Robert. Je croyais qu'il s'agissait d'un terme psychiatrique, d'une forme de perversion mentale handicapante supplémentaire. Un syndrome, un symptôme, merci de prendre tes gouttes et de ne pas claquer les portes, c'est ça, reste dans ta chambre et surtout mets ton casque, il y en a marre d'Indochine. En vérité, j'étais juste partisane du féminisme, une doctrine qui, pré-

préconise l'extension des droits du rôle de la femme dans la société. Une doctrine étant un ensemble de notions qu'on affirme être vraies et par lesquelles on prétend fournir une interprétation des faits, orienter ou diriger l'action. J'étais peut-être prétentieuse, mais il n'y avait pas de quoi en faire une maladie. Ce n'était pas moi qui zinzinais, c'était mes adultes référentes. C'était elle qui était malade. Cette gamine est paranoïaque, un complexe de persécution dans une autre réalité, un complexe de supériorité comme sa mère, tellement orgueilleuse. Mais bordel, ne claque pas les portes, c'est pour ton bien qu'on te dit ça. Le cercle familial, comme le cercle amical, déclinaison du même modèle. Celles qui ne restaient pas au foyer concoctaient durant leur week-end des plats en sauce à surgeler. Mener de front sereinement travail et vie de famille nécessite de manier les variantes du gratin et de gérer par couleur le contenu des tupperwares. Atteinte du syndrome de Stockholm, décervelée par le système où les hommes les placent et déplacent, adulant le bourreau étalon, astiquant et lustrant leur chaîne, ça sécurise d'être dominée. Reproduisant et n'aspirant qu'à reproduire à l'identique. Reviens à table, sois pas idiote. Moi, à son âge, j'étais pareil. Je croyais vouloir que ça change, et puis j'ai rencontré Robert. Mouche-toi, va te laver le visage. Oh, elle comprendra quand elle sera mère. Quel cinéma, c'est pas possible. J'avais de mauvaises fréquentations. Une fois, j'ai même fumé du haschich. Rends-toi utile, sers le dessert. Est-ce que tu connais ses amis? Les petites assiettes, placard de gauche. Elle parle d'Indochine avec des Portugaises et est déléguée d'une classe pleine d'Arabes. La crème anglaise, c'est dans le frigo. La maison, c'est pas un moulin. Heureusement, ça, elle l'a compris. Les couvercles bleus, c'est les potages. Et ça, c'est de la sauce béchamel. C'est pas possible d'être aussi conne. Viens t'asseoir et arrête ton cirque. Claque pas les portes, ça les esquinte. À part détruire, elle sait rien faire. Irrécupérable, cette gamine. Elle ne m'écoutait pas. D'ailleurs, dans cette famille, personne ne m'écoutait. Racontez-moi alors. Racontez-moi, mesdames. Autre chose que le jour où tout a basculé parce que vous êtes venues ensuite épouser mère. Autre chose que la fois où au bal du village, sur la place du marché, en sortant du lycée, en plein milieu de la guerre, de la poste, de l'usine, de la banque, du magasin, Félix Potin, on y revient, un été porcelaine, maison d'hôte dans le Jura, un hiver un peu plus tard, devant le café des sports. Autre chose que comment, en dépit de son plumage, perché et de sa belle voix, c'est grâce à votre ramage par l'odeur alléchée du soufflet au fromage que vous avez rami le maître de ces bois et ne vous sentez plus de joie dans ce pavillon phénix. Transmettez-moi, mesdames, vous qui êtes mes aînés, un peu de notre histoire. La première fois que les femmes votent, c'est le 29 avril 1945. Mamie, fais un effort! Moi, ça m'intéresse, plus que la dose exacte de vinaigre nécessaire au déglaçage des échalotes, qui fait le secret de ton beurre blanc. Raconte-moi mes 68, les soutiens à gorge brûlée, les amours de barricade, les pavés sur les flics et les marchands de sable. De vous, j'aimerais apprendre... Coulisses des cours d'histoire et des manuels scolaires, paroles documentaires, je souhaite me renseigner. Hélas, dans cette famille, quand bien même élargie au-delà du paralliance, les seules personnes alors en âge de manifester l'avaient fait le 30 mai sur les Champs-Élysées pour soutenir De Gaulle et enfin en finir avec cette comédie. Et pour ce qui est des soutiens à gorge, de la dentelle noire à ton âge, désolé, ça fait putain. Ce qui les unifiait, les femmes de cette famille. C'était la haine des femmes qui pensaient autrement, c'est-à-dire par elles-mêmes. J'étais prête à terminer vieille fille si c'était le prix à payer. Un asservissement volontaire. Et avec ça, le déni, le silence, l'invisibilité. Je vous parle d'un temps où, bien sûr, Internet n'existait pas encore. Le féminisme 2.0 encore moins. La violence était déjà là. Dans la rue, il sifflait davantage, me semble-t-il, avant que les insultes ne fusent. Statistiquement, dans l'ordre, source INED, salope, sale pute, suivi de sale connasse ou vieille connasse en fonction de l'apparence physique. Dans le bus et le métro, les frotteurs anonymes, la bosse dans le pantalon, leur souffle nous brûlant la nuque, et de retour chez soi, sans trop savoir pourquoi, on se met sous la douche soudainement à pleurer. Je vous parle d'un temps où les termes de harcèlement et d'agression sexuelle n'étaient pas employés. Les squares avaient souvent leurs exhibitionnistes. On disait aux petites filles de ne pas trop s'éloigner et de ne jamais parler aux messieurs inconnus. De partir en courant, de crier très très fort, de prévenir sa maman, un adulte, la police. L'homme en imperméable. L'homme qui d'un geste brusque ouvre son imperméable. Le coucou, la surprise, ce n'est plus à la mode d'un usage dépassé. Perversion mise à jour, ils n'ont plus à prendre froid pour surprendre leurs victimes. Panoplie obsolète, gogo Skype, snap roulette, en pièce jointe ma bite, c'est Photoshop le patron. Le harcèlement de rue, comme celui au bureau. Le chantage à la gâterie, promotion canapé. Qui se veut Amazon ne peut s'effaroucher, grimpe sur la hiérarchie
Et on va s'arranger. Sèche tes larmes, mon petit. Il nous manque une stagiaire. Les remarques adipeuses, les œillades concupiscentes, les commentaires obscènes, trempés de rire huileux qui en réunion ébouillante. Cerveau, utérus frit et égo consumé. Les questions intrusives, les façons invasives, les haleines qui vous pressent contre la photocopieuse. Je vous parle d'un temps où tout cela existait sans jamais être nommé. La France est un pays fier de son patrimoine et de ses traditions. La grivoiserie, mes chers, fait partie du folklore. Le graveleux, le licencieux, cet esprit rabelaisien, toute cette culture paillarde, ces histoires de jupons qui s'envolent depuis toujours, avec ou sans tonnelle pour finir sous la table, les refrains de Madelon qui viennent servir à boire, le repos du militaire ou celui de Poupoule pendant le café-concert, le champagne et Paris, ces petites femmes, Pigalle, les vignobles de nos régions, qui ont tant de talent et un sens de l'humour porté sur le pouet-pouette. Une tradition ne peut être néfaste, dans la tradition tout est bon. Personne ne peut prouver le contraire, et surtout pas les socialistes et leurs chiennasses d'Edith Cresson. Je vous parle du temps de mon adolescence, 1985-1991, de 12 à 17 ans, des banlieues parisiennes assignées à une vie qui ne pouvait être la mienne. De la difficulté, face au conservatisme, d'expliquer que non, vraiment, je ne trouve rien d'anormal à ce qu'une femme, dans ce pays, devienne Premier ministre, pourquoi pas même présidente. Et que si aux États-Unis, ils élisaient une femme présidente, le problème des règles douloureuses serait étudié par la NASA, les laboratoires au taquet et la question ne se poserait plus. Je vous raconte comme je peux. J'assemble et réagence des fragments minuscules. En seconde partie de vie, peut-être au dernier tiers. Les propos d'un grand-père obèse et alcoolique qui s'est caché dans les toilettes quand mon père est entré armé pour tuer sa fille. Je les comprends comme je peux. En dépit de la distance, reviennent en nuée, intactes, les grains de chaque voix. Lorsque des congés scolaires, elles étaient si nombreuses, j'en avais les tympans crevés. Ou alors j'exagère ? Avec elle, on ne sait pas. Elle a poussé de travers. Tu répètes, mais ça ne rentre pas. Toujours à se faire remarquer. J'écris pour ne pas mourir, puisque c'est déjà fait. Scène de la vie privée. Le privé est politique. Restitution d'un fait réel, afin d'y voir plus clair sur l'absence d'événements. L'inconscient collectif, le poids de la tradition, la notion d'indécence qui reste stationnaire. Le dominant ne voit pas le problème. L'esclave lui apporte ses chaussons et devant la télé, il grignote des biscuits du nom de Bamboula. Les biscuits Bamboula, sablés au chocolat décorés d'une tête de lion, ont été commercés par Saint-Michel de 1987 à 1994. Le petit Bamboula, vêtu d'un petit pagne léopard et d'une toque assortie, en était la mascotte. On appelle intersectionnalité la situation de personnes subissant simultanément plusieurs formes de domination et de discrimination dans la société. Le terme a été forgé en 1989 par une universitaire féministe. On me rappelait souvent à la mort de mes parents que sans la prise sous tutelle familiale, je serais au Liban en ce moment au milieu des éleveurs de chèvres, à faire du taboulé en boubou ou en djellaba. C'est pareil, alors merci de la fermer et de ne pas claquer les portes. Qu'est-ce qu'elle peut être conne, c'est pas possible. La France est un pays autant qu'un art de vivre. Les Français sont charmeurs et un peu polissons. Dans la rue, au bureau, les traditions flatteuses, une question de folklore et d'interprétation. Elles exagèrent, ces petites, elles prennent tout vraiment mal. Et puis, qu'est-ce qui prouve que c'est vrai contre la photocopieuse ? Les filles qui cherchent, elles trouvent ce qu'elles peuvent inventer pour faire leurs intéressantes. Faut pas montrer son cul et puis après venir pleurer. La culture littéraire, mignonne le patrimoine. Quand vous serez bien vieille, des piles dans la chandelle, assises seules et en feu, tortillant vainement, dirait jouissant sévère, en vous émerveillant. Au standard, on me violait du temps que j'étais belle. Le patrimoine français, la protection de ses monuments, de ses rites et coutumes, le droit de cuissage tout de même, c'est comme le bizutage, ça crée des liens très forts qui permettent à un groupe d'être beaucoup plus soudé et bien plus performant. Souvenir indélébile, implosion du nombril, ce n'est rien qu'une chenille. Ève, lève-toi, au suivant. Octobre 2017. Hashtag balance ton porc. L'invisibilité, quand ça s'arrête d'un coup, la psyché de l'être humain, elle n'aime pas ça du tout. La stupeur dépassée, les paroles deviennent des actes, puis des gestes ou des lois. Des lois contre les porcs. Si c'est pas malheureux, au XXIe siècle, d'en être encore réduite à agiter le gendarme et les grosses punitions. Ici, c'est le travail, pas coco-boy. Ok, matraque télescopique. Si on touche à mon cul, à mon corps, on ne touche pas, sauf si je le propose. Pas toucher à la dame, sinon pampan cucu. On ne s'en sortira pas.
La dame n'est pas à toi. La dame est une personne. Frapper les gens, c'est mal. Et violer, ce n'est pas bien. Peine maximale, 20 ans bien ferme. Va prendre ta douche. En seconde partie de vie, peut-être au dernier tiers, voir déferler la vague féministe 2.0 au clavier, citoyenne. Assister de mon vivant à cette libération des paroles et des femmes, pour que vienne la mise à mort du sexisme ordinaire. Apocalypse, au fait, veut dire révélation. Par les fils de la toile, partout elle se dévoile, et dans quelques automnes, les filles danseront sur l'eau.

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Peace les gars. Écouteurs du wow.

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